Ben ça, c'était George Benson qui interprétait Come Together des Beatles. Vous l'aurez probablement reconnu. Et les plus perspicaces auront peut-être fait le lien avec cette histoire que je veux vous raconter maintenant. John Lennon, il y a 60 ans aujourd'hui, devait s'excuser à la planète quasiment au complet pour avoir dit que les Beatles étaient plus populaires que Jésus. Alors, quelle est l'histoire derrière ce grand mythe de l'histoire de la musique? L'entrevue dans laquelle John Lennon a dit ces fameux mots-là a été réalisée en mars 1966. Donc, on était loin, là, avant le mois d'août, hein. Ça a été publié en premier dans un média imprimé britannique. Celle qui avait fait l'entrevue avec lui, c'était une journaliste, donc, oui, de l'Angleterre, qui avait souvent fait des articles avec les Beatles. Et puis, quand ça a été publié là-bas, ben, ça n'a pas été remarqué particulièrement. Il n'y a pas eu de problème. Ça en est demeuré comme ça. L'entrevue a ensuite été vendue pour publication à d'autres magazines américains, ceux-là, qui l'ont publié. Même le New York Times a publié cette entrevue-là. C'était au cours du printemps et du début de l'été là, que certains médias ont commencé à publier ça. C'était en 1966 toujours. Bien sûr, encore une fois, aucune controverse alors que c'est publié par des médias majeurs comme le New York Times. Pourquoi est-ce que ces médias américains publient cette entrevue qu'ils ont achetée à des médias anglais? Ben, c'est parce que les Beatles s'en viennent en tournée aux États-Unis au cours du mois d'août. Ça promet d'être l'événement de l'été. Alors, tout le monde commence à en parler. Tout le monde veut un petit quelque chose à publier à propos des Beatles. Par contre, lorsque le magazine pour ados Datebook republie aussi cette entrevue le 29 juillet 1970, cette fois-là, ça n'a pas passé. Donc, on est rendu à peu près à, je sais pas, 5, 6, 7 médias, autant en Angleterre qu'aux États-Unis, qui l'ont publié. Personne n'a remarqué les propos de John Lennon, mais là, dans ce magazine pour ados, on ne sait pas exactement. Est-ce que ce sont des parents qui ont vu ça, qui ont fait des plaintes? Ça a fait boule de neige. La controverse a démarré et en quelques jours, ça a fait le tour du monde. Il y a des animateurs de radio aux États-Unis qui ont annoncé boycotter les Beatles, qui ont commencé même à briser leur

disques en ondes. Il y a eu des manifestations anti-Beatles, non seulement aux États-Unis, mais jusqu'au Mexique. Et il y a même le pape qui a émis un communiqué dénonçant les propos de John Lennon. Alors, quand les Beatles sont arrivés à Chicago le 11 août pour débuter leur tournée, ils ont pas eu le choix de tenir une petite conférence de presse, hein? Donc, du 29 juillet au 6 août, ça fait le tour de la planète. Et que va-t-il se passer dans cette conférence de presse? John Lennon va-t-il s'excuser? Tout son entourage l'a poussé à le faire parce que lui, il voulait pas le faire. Mais il a dit quelque chose comme, je vais essayer de traduire là en français, traduction libre. Je suis désolé de m'être ouvert la bouche. Je ne suis pas anti-Dieu, anti-Christ ou encore anti-religion. Je ne dis pas que nous étions plus grands que et meilleurs que Jésus. Simplement, il parlait de la popularité. Il dit, si vous voulez que je m'excuse, alors si ça vous rend heureux, je vais le faire. Je suis désolé. On écoute Aretha Franklin avec Eleanor Rigby.

À leur vinyle, c'est l'excellente chanteuse soul Carla Thomas avec B.A.B.Y. Baby, ça fait plaisir de vous accompagner en cette superbe journée d'été. Profitez-en, j'espère qu'il fait beau dans votre coin aussi à Montréal. C'est vraiment merveilleux. Nous sommes en direct du studio 3 de la Maison Radio-Canada. Voici Gilles Rivard maintenant, demain.

Alors, vinyle, c'était Kinkhead avec Meubles IKEA. On continue l'émission maintenant avec une chanson qui va peut-être vous surprendre. La pièce qui suit a été écrite et composée par Bruce Springsteen. Il en a fait un succès. Il y a aussi The Pointer Sisters, groupe disco, qui en a fait un succès. Et ça a été adapté en français par Michel Richard. Voici Le Feu.

C'était Gaïance à l'heure vinyle avec Podjab. En ce 11 août, la culture hip-hop célèbre son anniversaire. Et je vais vous raconter aujourd'hui comment il y a un musicien québécois qui s'est retrouvé sur un disque vraiment marquant des débuts de la culture hip-hop. Pour vous raconter cette histoire-là, il faut remonter au début des années 70 avec un étrange producteur de disques américains qui s'appelle Michael Vinner. Lui a eu l'idée de créer un album qui serait consacré à la musique de bongo. Donc, déjà, pourquoi les bongos début des années 70, c'est pas clair. Mais on sait qu'il prend des reprises de succès instrumentaux du début des années 60. Il va les arranger avec des bongos et des rythmes de batterie funk. Il va appeler ce groupe de studio qu'il va assembler pour faire ça, le Incredible Bongo Band. Alors, question de mettre toutes les chances de succès de son bord, Michael Vinner s'est dit, attendez un peu, là, moi j'ai entendu parler de quelque chose. Au Canada, ils ont de nouvelles règles pour la radio. Effectivement, le CRTC avait établi à ce moment-là qu'il fallait mettre de plus en plus de contenu canadien dans les émissions de radio. Alors là, lui, il avait entendu dire que si on faisait passer nos musiciens et nos productions pour des productions canadiennes, eh bien, ce serait possible d'avoir beaucoup plus de temps d'antenne à la radio et de vendre donc beaucoup plus de disques. Michael Vinner s'est dit, je vais engager des musiciens, je les envoie enregistrer à Vancouver, au Canada, et puis là, ils vont pouvoir créer cet album de musique de bongo. Et sachant que ça aiderait à se faire passer pour encore plus des vrais Canadiens, ben ils ont décidé sur place d'engager des musiciens locaux. Il leur manquait, entre autres, un claviériste. C'est là qu'ils ont trouvé un gars qui s'appelle Robbie King. Robbie King, c'est un musicien qui était rendu installé à Vancouver, mais qui est né à Malartic, en Abitibi, au Québec, en 1947. Il a développé un talent vraiment particulier pour le clavier, le piano, etc., au point où il a commencé à faire carrière dans l'Ouest et il s'est même retrouvé à se faire engager aux États-Unis sur différentes gigs, comme on dit, que ce soit en studio ou en spectacle. Alors là, à ce moment-là, il se retrouve avec la gang du Incredible Bongo Band et il va enregistrer cet album avec eux. Et ce disque-là va contenir une chanson qui s'appelle Apache, qui va marquer les débuts de la culture hip-hop. On va écouter la chanson et pendant qu'elle va jouer, vous allez m'entendre revenir par-dessus la chanson. Je vais vous indiquer un moment important à écouter pour la suite des choses et je vais vous raconter son histoire par la suite. Voici donc The Incredible Bongo Band avec Apache.

porter attention, là, parce que ce vers quoi on s'en va, c'est un espèce de petit solo de batterie et de percussion qu'on appelle un drum break. C'est le moment important. Je vous explique par la suite.

Donc, on a clairement entendu là-dessus, oui, l'orgue de Robbie King, mais aussi des éléments de drum break, des petits solos de batterie ici et là et de percussion. Ce premier album du Incredible Bongo Band qui est paru en 73, ça a pas été un grand succès commercial. Ça a peut-être même été un flop. Est-ce que le fait de prétendre que c'était des Canadiens qui étaient là-dessus a aidé le producteur à faire de l'argent? C'est pas clair. Mais il y a DJ Kool Herc qui a changé la destinée de cet album-là. Kool Herc, c'est lui qui était derrière les tables tournantes lors de ce qui est considéré le premier party hip-hop de l'histoire. Ça s'est passé le 11 août 73. C'est pour ça que je vous en parle aujourd'hui, en ce 11 août. Et ce gars-là, DJ Kool Herc, a développé une technique de scratch, donc aux tables tournantes, qui permettait de faire jouer un beat de drum à l'infini. Pourquoi? Parce qu'il s'était rendu compte que les gens qui venaient danser dans ces soirées, ils aimaient particulièrement les drum breaks, donc ces bouts de drum en solo, en quelque sorte. Il aimait ça danser là-dessus. Lui, il s'est dit, donc, je vais prendre ça, je vais mettre deux copies du même disque, l'une à côté de l'autre, et je vais les faire jouer chacune leur tour sur ce bout de drum-là, et ça va pouvoir jouer à

l'infini comme ça, il a développé une technique de ce qui est devenu l'art du DJ-ism, l'art de créer finalement de la musique à partir des tables tournantes, ce qui est devenu aussi l'art du beatmaking par la suite, et c'est à partir de cet album-là que ça s'est fait pour la toute première fois. Avec les années, Apache, la chanson aurait été samplée jusqu'à 875 fois par des artistes aussi variés que Madonna, Jay-Z, Aphex Twin, Wu-Tang Clan, et même jusque dans Step by Step, des New Kids on the Block, Alouette. Bref, rappelez-vous que derrière cette chanson fondatrice de la culture hip-hop, ben, il y a un claviériste qui s'appelle Robbie King, qui est né à Malartic, en Abitibi, au Québec. On écoute maintenant Ken Lo.

Et c'est la fin du premier segment de l'heure vinyle. On est là jusqu'à 20h, donc encore 2 heures ensemble. Au cours du prochain tour d'horloge, ben on va commencer ça en parlant des Fugees. Il y aurait, écoutez, je dis il y aurait, mais ça a été dit par Lauryn Hill et par Wyclef Jean, de la nouvelle musique des Fugees en chemin. Je vous donne quelques détails là-dessus, mais surtout, on va les écouter en début de deuxième heure. Et on va même recommencer ça dans quelques instants à peine avec Lauryn Hill elle-même. Restez là.

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popularisé à l'origine par Nina Simone en 1965. C'était ici l'adaptation de Lauryn Hill de la chanson Feeling Good. Ça vous lance une deuxième heure de l'heure vinyle. Ça, quelque chose de rare. Quelle voix, Lauryn Hill, franchement. C'est Félix Bédéfossé qui est au microphone.

Bienvenue, et ça nous fait plaisir de vous accompagner dans votre début de soirée. On a plein de bonne musique pour vous et on a eu même une très bonne nouvelle cette semaine. Il semble que les Fugees ont de la nouvelle musique et qu'ils pourraient en publier là dans les prochains mois. On n'a pas de date, on n'a pas de titre, on n'a pas beaucoup d'informations, mais en entrevue à la BBC, Lauryn Hill qu'on vient d'entendre, ainsi que Wyclef Jean, qui sont les deux tiers du trio qui étaient les Fugees, ont dit dans cette entrevue qu'ils avaient, oui, la possibilité de travailler ensemble de nouveau et de créer de la nouvelle musique. Et tout ça s'est passé alors que vendredi dernier, ils étaient de retour sur scène, Wyclef et Lauryn Hill, dans un spectacle ou dans un festival plutôt en Angleterre qui s'appelle Diaspora Calling. Ils ont été sur scène, ils ont interprété des chansons classiques des Fugees. Alors ça augure très bien pour les fans de ce groupe de hip-hop et de R&B. Il y a un gars de Montréal qui a travaillé avec Lauryn Hill en 2005. Il s'appelle Jean-Phi Goncalves. En fait, c'était même les membres du groupe Plaster, semble-t-il, dont Alex McMahon aussi, qui ont travaillé avec elle. Donc, dans le prochain bloc, oui, on va écouter du Fugees, on va écouter Killing Me Softly, l'un de leurs grands classiques. Mais par la suite, Plaster, dont font partie Alex McMahon et Jean-Phi Goncalves, ainsi que Aphrodise. On écoute tout ça à leur vinyle. 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

C'était Afrodiz ici avec Africa Music. C'était une reprise de la compagnie créole. Oui, croyez-le ou non, effectivement. Une adaptation ici donc par la gang de Jean-Philippe Goncalves dont on parlait il y a quelques minutes alors que j'annonçais que les Fugees ont peut-être de la nouvelle musique en route. Et il y a Annabelle qui nous a écrit. Ça lui fait vraiment plaisir, semble-t-il. Oh, la bonne nouvelle du nouveau Fugees en route. J'espère un show et pas mal de chances qu'ils viennent à MTL. Vu que leurs cousins y sont, imagine le rêve, première partie de Mozaïon. Ben oui.

parce qu'il y a deux des membres de Mozaïen qui sont cousins avec Wyclef Jean. Si on pouvait voir The Fugees et Mozaïen ensemble, waouh, ce serait quelque chose. Après un bloc R&B et même afro, on s'en va vers quelque chose d'un petit peu plus folk ici. Il va y avoir du Neil Young dans le prochain bloc et même Mon Doux Seigneur tout de suite.

Alors, Vinyle, c'est Sharif Megarban qu'on vient d'entendre avec la pièce La Calypso. On est toujours en direct du Studio 3 de la Maison Radio-Canada à Montréal. Et c'est maintenant le temps de vous faire découvrir des petites pépites sur 45 tours. Je vais vous ramener à l'époque disco maintenant avec un groupe québécois qui s'appelle Satin, qui était mené par deux femmes, donc qui étaient chanteuses et puis qui s'échangeaient le tour de chant. Ce groupe-là n'a pas nécessairement marqué l'histoire. Ils ont lancé un seul album, plutôt rare d'ailleurs. Mais ce qui est le plus intéressant là-dedans, c'est que derrière ces deux femmes qui étaient les deux leaders du groupe Satin, ben il y avait à la réalisation de l'album Nanette Workman. Donc Nanette, elle était oui dans ses années de disco, elle faisait aussi du rock encore à cette époque-là, et avec elle donc elle s'est installée derrière la console avec différents techniciens, différents autres musiciens de son entourage. On a aussi là-dessus aux percussions nul autre que monsieur George Thurston. Donc ça fait quand même une belle équipe pour présenter ici une chanson vraiment soul que j'aime beaucoup, qui s'intitule Tu fais battre mon cœur. Alors on découvre ensemble le groupe Satin.

douce pièce de soul de la fin des années 70, le groupe Satin, et c'est une réalisation de la grande Nanette Workman. On va rester dans une musique empreinte de soul, de funk, avec un groupe québécois ici qui s'appelle Abel, quand même assez obscur, mais qui en 1983 a lancé un 45 tours avec une pièce qui s'intitule Fantasme, qui donne quelque part dans le boogie funk, un petit peu électro du début des années 80. J'aime beaucoup, le groove est excellent, on écoute ça tout de suite à leur vinyle.

À leur vinyle, c'était le projet de disco funk et même boogie. Abel, avec la chanson Fantasme qui date de 1983. Et je vous propose maintenant qu'on continue avec quelque chose, bah, peut-être d'un petit peu plus doux, hein, qui c'est le Atlantis Jazz Ensemble d'Ottawa. Voici Transcendence.

Ah, c'était la chanteuse jazz canadienne Salomé B qu'on vient d'entendre à l'heure vinyle. J'espère que vous passez un bon début de soirée. C'est Félix Bédéfossé qui est au microphone. Et puis, bah, écoutez, nous ici, là, on vous passe plein d'excellentes musiques et ça nous fait plaisir de le faire. Une fois de temps en temps, on vous invite à nous proposer vos perles rares. Vous pouvez le faire via cette application, bien sûr, Radio-Canada Audio, que vous commencez à connaître en nous écrivant via la bulle de conversation. S'il y a des chansons un peu plus obscures, peut-être, là, parfois, qui vous font plaisir à entendre, eh ben, vous pouvez nous les envoyer comme ça et nous, on les ajoute dans une liste. Dans cette liste-là, ben, on en a plusieurs. Je vous avoue que depuis le début de l'été, vous nous en avez envoyé beaucoup et ça nous fait vraiment plaisir de savoir que vous êtes participants, participantes comme ça à l'émission. Et celle qui s'en vient, ben, c'est une chanson qui nous a été demandée par un auditeur aussi. Écoutez, ça, c'est un musicien que je ne connaissais pas du tout. Son nom, écoutez, je vais essayer de le dire comme il faut, là. Takanaka Masayoshi. Ouais, donc on se doute qu'il a des racines japonaises, bien entendu. C'est un musicien et aussi un réalisateur de disques. Il est connu pour son talent de musicien, particulièrement de guitariste virtuose. On va l'écouter ici donc avec une chanson inspirée de la musique brésilienne. Voici « Brazilian Skies ».

À leur vinyle, c'est le groupe Love, L-O-V, qu'on vient d'entendre. On continue pour une troisième heure de programmation au cours de laquelle je vais vous proposer d'aller faire un tour en Louisiane le mardi. On fait ça en général, nos mardis Bayou. Eh bien, préparez-vous parce qu'on va vous amener faire un tour là-bas avec un artiste qui s'appelle Camille Bob. Je l'adore. Vous allez voir. Restez là.

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À leur vinyle, c'est Roy Ayers, Ubiquity, qui repart à cette troisième partie de l'émission. La chanson, c'est Spirit of the Dodo. J'espère que vous allez encore bien. Félix Bédéfossé au microphone, encore 60 minutes ensemble, avec plein d'excellentes musiques. Et je vous le promettais, on commence l'heure avec notre petit segment de Bayou Funk du mardi. Et là, ce sera pas nécessairement funk, parce que avant que la musique funk se développe, déjà, il y avait la musique soul, bien sûr, parce que le funk, hein, c'est vraiment une évolution de la musique soul. Et ben en Louisiane aussi, ils avaient bien sûr la musique soul avant d'avoir le funk. Et l'un des artistes soul de la Louisiane que j'adore, c'est Camille Bob. Je trouve très intéressant parce que cet homme-là, qui est afro-américain, il semble avoir de forts liens avec la communauté francophone des Cajuns. Pourquoi? Parce qu'il vient d'Arnoville. Arnoville, c'est l'une des villes qui fait partie de l'Acadia ou l'Acadiana. Bon, là, j'avoue que je suis pas très bon avec la géographie de la Louisiane, mais il y a ce secteur de la Louisiane où on a particulièrement une concentration de francophones et Arnoville en fait partie. Et lui, il s'appelle Camille. Alors déjà, c'est un nom qui a une consonance francophone. Peut-être a-t-il des liens francophones. On connaît peu de choses sur lui. Il a lancé un excellent disque de soul sur l'étiquette qui s'appelle La Louisiane. Et ce qu'il y a de plus particulier, c'est que l'étiquette La Louisiane lançait à peu près juste de la musique Cajun. Alors, on a plein de musique traditionnelle Cajun et au travers de ça, on trouve un 45 tours et même un 33 tours complet de musique soul enregistré par Camille Bob. Sa chanson Stop, je pense que c'est ma chanson soul préférée de toute l'histoire. On l'écoute immédiatement ensemble. Le voici.

0: Pour compléter ce bloc de Bayou Funk à leur vinyle, c'était Louisiana Homegrown avec la pièce Chiller. On va continuer d'ailleurs avec un bloc encore très groovy, très funky. Mais un groupe brésilien cette fois, c'est Banda União Black avec Chris Vassilou.
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C'était le projet musical Erto Fogo avec Ride On Bird à leur vinyle. Toujours Félix Bédéfossé qui est avec vous. Je vous propose maintenant quelque chose d'un peu plus easy listening d'Exotica. C'est Helmut Zacharias avec sa version de Light My Fire.

Alors, vinyle, c'était Sylvie Vartan avec J'attendrai. Vous aurez peut-être reconnu ici Reach Out, I'll Be There en français, qui a été un grand, grand succès pour The Four Tops au cours des années 60. On s'en va faire quelque chose de plus moderne maintenant. C'est la chanteuse Michi. Elle est originaire de Los Angeles, bien sûr, en Californie. Et elle connaît vraiment une belle carrière musicale. Chanteuse néo-soul avec des inspirations de R&B et de jazz. Et puis là, on va la découvrir avec une chanson qui s'appelle Mimi Recuerdo et qui commence à faire parler d'elle pas mal sur le web. Ici, c'est même un remix là, donc de la version originale, et vous allez voir, c'est une belle découverte.

Écoutez, c'est quand même assez subtil. Fallait être attentif pour bien le saisir, mais le titre de cette chanson est « Danser, danser ». C'était Nanette Workman à leur vinyle. Une excellente chanson, ça groove au bout. Voici André Gagnon maintenant avec « Un piano au soleil ».

C'est sur ce sublime remix par Nerdstar de la pièce Lovely Lauren du regretté Oliver Jones qu'on va se dire au revoir aujourd'hui à l'heure vinyle. Mais bien sûr, on va se dire aussi à demain. Parce que demain, on va être là dès 17h pour un autre épisode. C'était Félix Bédéfossé au microphone. Merci beaucoup d'avoir été là. Quand le jazz est là, prends l'antenne. Je vous souhaite une excellente soirée sur les ondes d'ICI Musique, la radio musicale de Radio-Canada.

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Are you real? Moi, c'est pas personnellement une question que j'aime beaucoup me faire poser, sauf quand c'est Art Blakey et ses Jazz Messengers, comme on vient d'entendre. J'espère que vous allez bien, que vous êtes en forme et que vous êtes bel et bien réel et là, à l'autre bout, auditrice et auditeur. En tout cas, moi, je suis là, je suis réel, j'existe, je pense donc, je suis et je me touche. Moi étant François Lemay, c'est parti pour 2 heures de Quand le jazz est là, 2 heures au cours desquelles on va pouvoir entendre Shirley Horn, Miles Davis. J'ai peut-être un petit quelque chose à vous annoncer à son sujet. Marianne Trudel, Sylvain Luc, mais là, on va retrouver les Jazz Messengers dans un enregistrement qui a été fait le 30 octobre 1958 pour Blue Note. Ça s'appelle Moanin', le titre de l'album. Voici Along Came Betty.

Lester Left Town, c'est Art Blakey, c'est Jazz Messengers. Hank Mobley, maintenant saxophoniste ténor, très très présent chez Blue Note, l'étiquette, au cours des années 50 et 60. Il va participer d'ailleurs à la première mouture des Jazz Messengers, il va enregistrer abondamment comme chef d'orchestre, puis va remplacer un petit peu John Coltrane dans le groupe de Miles Davis en 61. Le jeune Mobley, c'est un débit très mélodique, sonorité très ronde, c'est très doux, même lorsqu'il présente des lignes de bebop assez complexes. Nous, on va écouter un extrait de l'album Soul Station qui a été enregistré le 7 février 1960. Après une année difficile au cours de laquelle il y a eu une arrestation, Hank Mobley a été obligé de prendre une petite pause de la scène suite à une arrestation. Mais il avait déjà dirigé 9 séances pour Blue Note, mais c'est seulement la deuxième fois pour cet album qu'il va enregistrer comme seul instrument avant. Là-dessus, il y a Wynton Kelly, Paul Chambers et Art Blakey, donc c'est vraiment un album sur lequel il y a des musiciens très aguerris. Pas de trompette, ni de deuxième saxophone. Donc, Mobley porte seul les thèmes et les improvisations. Bref, c'est dit, tant qu'à pas le faire souvent, je vais m'en mettre beaucoup sur les épaules. Ça s'appelle Remember, c'est Hank Mobley.

Miles Davis, mais il y avait aussi Hank Mobley au saxophone sur Frank Sing. On le sait maintenant, on commence à le savoir, Miles Davis qui a eu 100 ans le 26 mai dernier, il y a plein de choses qui ont été organisées par sa succession, des concerts, des rééditions, des expositions, du cinéma, de la mode, des arts visuels. Le jour de son anniversaire, entre autres à Brooklyn, The Voice of Miles, c'est un projet dans lequel on a utilisé des enregistrements isolés de sa trompette, accompagné en direct par un orchestre et par des extraits du documentaire Bird of the Cool. Un spectacle sera repris d'ailleurs le 21 août prochain à Harlem. On a réédité plusieurs de ses albums. On a réédité son autobiographie que je vous conseille de lire parce que c'est très, très, très drôle. Je vais vous dire une chose, Miles Davis n'est pas un narrateur fiable. J'ai aimé aussi le Los Angeles Times qui avait demandé à plusieurs artistes ce qu'ils retenaient de Miles Davis. Il y a Flea, le bassiste de Red Hot Chili Pepper, qui dit que c'est l'artiste ultime qui est toujours en évolution. Wyclef Jean qui dit aussi la clé, c'est la constance et la discipline. Et là, je vous en ai parlé un petit peu la semaine dernière, mais à Ici Musique, on travaille sur un projet. En fait, c'est ma collègue Julie-Christine Parent qui réalise. Moi, je lui donne un coup de main à la narration et à l'écriture. Mais début septembre, on va avoir mi-septembre. Dans ces eaux-là, on aura une magnifique série de 10 épisodes d'une heure sur le parcours musical de Miles Davis à vous présenter via, entre autres, l'application Radio-Canada Audio. Est-ce que j'ai le droit de vous dire le titre? Bon, oui. Je le ferme, t'approches sur les doigts. Ça va s'appeler 10 fois Miles. Et pour avoir participé au projet, je sais ce qu'il y a dedans. Vous avez hâte d'entendre ça. C'est tout ce que je vous dis. Le voici, Miles Davis. 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

Joshua, tiré de Seven Steps to Heaven de Miles Davis avec George Coleman au saxophone, Ron Carter à la contrebasse, Anthony Williams à la batterie, Herbie Hancock au piano. J'espère que ça se passe bien pour vous. Moi, ça va très bien, ne vous inquiétez pas. Parce qu'on on se resserre, on fait ça. On s'en prend un deuxième verre, c'est le temps. Puisqu'on va entamer la deuxième portion de Quand le jazz est là. Je m'appelle toujours François Lemay, nous sommes toujours sur Ici Musique. Et là, j'ai une belle histoire à vous conter à propos de Miles Davis. On l'entend, entre autres, comme musicien invité, ce qu'il ne faisait plus, début 90. Là. Miles Davis ne joue plus vraiment sur les disques des autres. Mais tout ça date du début des années 60. Donc, on le retrouve en 63. Il est avec Shirley Horn au Village Vanguard à New York. Elle joue, elle chante en première partie de Miles Davis. Durant la semaine, elle apprend la mort de sa grand-mère, qui a joué un rôle quand même assez important dans son enfance et dans son apprentissage de la musique. Elle n'est plus capable de chanter. Elle va quitter le club, Shirley Horn, avant la fin de son engagement. Elle va rentrer à Washington. Mais avant de partir, elle va dire au revoir à Miles. Elle lui parle d'une chanson qu'elle interprétait cette semaine-là, « You Won't Forget Me ». Miles, semble-t-il, aime beaucoup la chanson et son interprétation. Puis elle lui promet, elle dit « Un jour, on va l'enregistrer ensemble. » Faudra attendre 1990.

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C'était Shirley Horn. Jack Zorawski, maintenant, c'est un contrebassiste d'origine polonaise qui a reçu une formation classique à la contrebasse, mais qui a fait aussi dans le folk, la chanson, dans le théâtre musical expérimental. Mais c'est au milieu des années 80 qu'il va décider de se consacrer au jazz. Il arrive à Toronto, milieu des années 80.

Alain. Il va s'installer assez rapidement dans la scène jazz torontoise, principalement avec les musiciens qui s'intéressent au jazz plus traditionnel. En 2006, son trio va enregistrer First Train, un album entièrement composé de ses propres pièces. Depuis 2011, il est aussi membre fondateur de Red Hot Rumble. On est un groupe qui reprend plus dans la tradition de la Nouvelle-Orléans. Donc, on le retrouve, Jack Zorowski, à la contrebasse. Voici On the Shady Side of the Street.

C'était Jack Zoravski avec Got Time in the Meantime. Album paru le 28 avril 2023, Simple Song. C'est un album qui nous présente un Sylvain Luc qui était seul à la guitare. C'est complètement acoustique. Bon, la première pièce est jouée sur une guitare électrique, mais le reste est acoustique. Puis c'est enregistré sans superposition de pistes. C'est joué d'un coup. Alors, 30 ans après son premier album solo, Sylvain Luc revenait au même exercice avec une seule guitare pour faire entendre mélodie, harmonie et rythme. Qui a étudié, Sylvain Luc, il a étudié le violon, le violoncelle avant de choisir la guitare. C'est fait la main beaucoup dans les balles du Pays basque où il fallait pouvoir passer d'un répertoire à l'autre et surtout faire danser les gens. L'extrait qu'on va entendre est tiré d'un album donc qui s'appelle Simple Song, 18 pièces qui viennent d'un peu partout. Bill Evans, les Beatles, Pierre Perret, Santana, Carole King, il y a de la musique brésilienne. Bref, il s'amuse beaucoup avec ses influences. Et ce qui est triste, c'est que cet album-là est paru 11 mois seulement avant la mort de Sylvain Luc, le 13 mars 2024. Voici un extrait, ça s'appelle Waltz for Debbie.

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Est-ce qu'une bonne chose ou pas? Ça dépend. C'est Sylvain Luc à la guitare. Marianne Trudel, maintenant. Pianiste, compositrice, improvisatrice, arrangeuse, qui est bonne dans tout. Piano classique, arrangement jazz, bac en jazz à McGill, maîtrise en ethnomusicologie. Donc, elle sait ce qu'elle fait et pourquoi elle le fait. On va entendre un extrait de l'album À pas de loup, Quiet Sounds for Loud World. C'est tiré, en fait, c'est une trilogie. C'est le deuxième de trois albums qu'elle a lancé pour souligner ses 20 ans de carrière. Celui-là a été enregistré, elle est seule pour l'enregistrement, dans un studio de Montréal. Elle a fait ça durant deux jours en 2021. Donc, on y entend donc 11 pièces avec piano, mais aussi de l'harmonium, des bongos et des cymbales. C'est un projet qui a pris forme durant la pandémie. Oui, oui, on s'en souvient de la pandémie. Trudel se sentait alors, selon ses mots, j'aime beaucoup l'expression, ayant grandi dans Charlevoix, elle était bardassée de tous bords, tous côtés. Elle a voulu ralentir, créer une musique enveloppante, partager le refuge qu'elle trouvait elle-même dans le silence. Le ciel à l'eau.

Ça s'appelle Deux Soleils. C'est la musique de Marianne Trudel. C'est tiré d'un album qui s'intitule La vie commence ici. Et je pense qu'on a le temps pour Ingrid Jensen. Voici You Do Something to Me.

Voilà, c'est sur la musique d'Ingrid Jensen que se termine cette édition de Quand le jazz est là. Merci beaucoup à Claire Boisvert au choix musical. Merci à Mathilde Legault pour la mise en onde. Moi, je m'appelle François Lemay. On fait ça demain, 20h, 21h dans les Maritimes sur Ici Musique pour une autre édition de Quand le jazz est là. Passez une excellente fin de soirée. Ciao!

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4: Bonsoir, c'est l'heure de Toute une musique. Je m'appelle Marie-Christine Trottier, je suis très heureuse de vous accompagner au cours des deux prochaines heures. Tout comme la valse, la mazurka est une danse à trois temps.

Ceux qui ont suivi les récitals du jeune pianiste que nous entendions, Alexander Malofiev, en ligne, ils attendaient tous, et j'en fais partie, avec impatience, la sortie de ce premier album solo, Mélodies oubliées. Il propose plus de 2 heures de musique de 4 compositeurs russes émigrés et morts en exil. Glinka en fait partie. Son œuvre, teintée d'une dimension dramatique, est immense. Le pianiste jouait avec beaucoup de poésie l'une de ses mazurkas. Allons retrouver l'orchestre de chambre Mendelssohn et son enregistrement Tales on Strings. Ses contes pour cordes mettent en valeur l'album pour enfants de Tchaïkovski, de même que les jeux d'enfants de Bizet. Les cordes donnent vie à de courtes pièces pour piano grâce à la texture riche des instruments. C'est charmant, chaleureux, très coloré. Voici les jeux d'enfants du français Georges Bizet.

Mais oui, cet air nous est familier, le bal au galop, dernière séquence des Jeux d'enfants de Bizet. En ouverture d'émission, nous avons pu entendre une pièce tirée du tout premier album du pianiste étoile montante, Alexander Malofiev. On va maintenant prêter l'oreille à un autre premier album, celui de la violoncelliste Juliette Herlin. Sur cet enregistrement, elle met de l'avant les liens subtils entre la musique de Claude Debussy et de Robert Schumann. Bien que séparés par le temps et l'espace, leurs compositions partagent une profonde intimité musicale. D'abord parce que les Lieder de Schumann comptent depuis longtemps parmi ses œuvres préférées et Debussy a été au cœur des travaux de musicologie de son père, Denis Herlin. Debussy était, on présume, très présent dans le décor de la maison. La violoncelliste ajoute que son album Dialogue, Debussy et Schumann, est un portrait de deux compositeurs dont la parenté artistique a longtemps été négligée. Accompagnée du pianiste Kevin Affat, la violoncelliste Juliette Herlin joue Nuit d'étoiles de Claude Debussy.

Nuit d'étoiles de Claude Debussy. Nous allons explorer davantage l'album Dialogue Debussy et Schumann de la violoncelliste Juliette Herlin. Debussy tenait la musique de Schumann en très haute estime, a écrit son père dans le livret qui accompagne ce disque. Debussy et Schumann partageaient un même amour pour la poésie mise en musique, qu'il s'agisse de lieder ou de mélodie. Tous les deux associaient dans leurs œuvres l'introspection et la fantaisie. La violoncelliste et le pianiste vont jouer maintenant un lied du cycle des Liederkreis de Schumann, un dialogue amoureux que l'on imagine peut-être entre Clara et Robert.

La violoncelliste Juliette Herlin raconte que lorsqu'elle est tombée sur cet arrangement de rêverie de Debussy pour son instrument, elle a immédiatement senti que c'était la façon idéale de conclure son album « Dialogue Debussy et Schumann » sur une note poétique et contemplative. Bon, Rêverie, c'est peut-être la dernière pièce de son album, mais elle est loin d'être la dernière à notre émission. S'en viennent des musiques signées Stravinsky, André Gagnon, Vincent Bélanger, et celle-ci que l'on doit à la pianiste et compositrice russe, Léo Kadia Kashperova. Elle a été la professeure de piano de Stravinsky, imaginez. Kashperova est aujourd'hui considérée comme la plus importante femme compositrice de la première moitié du 20e siècle en Russie. Une œuvre abondante qui comprend son seul et unique concerto pour piano. On dirait que tout le monde s'est réveillé en même temps. Son œuvre vient à peine de sortir de l'ombre grâce à des solistes réputés, dont le pianiste Oliver Triendel. Accompagnée par l'Orchestre symphonique de la radio de Berlin, sous la direction de Anna Shrileva, le pianiste Oliver Triendel joue les trois mouvements du concerto pour piano en la mineure opus 2 de Léo Kadia Kashperova.

Une œuvre assez flamboyante, le pianiste Oliver Triendel jouait le concerto pour piano en la mineure de Leo Kadia Kachperova, une œuvre sortie de l'oubli. À sa mort en 1940, elle n'était plus connue que de Stravinsky, qui la qualifiait, semble-t-il, de démodée et d'idiote. Ce cher Igor, il n'a jamais eu beaucoup de filtre. Vous écoutez Toute une musique sur Ici Musique et Ici Musique Classique, au microphone, encore pour un bout, Marie-Christine Trottier. Ce même Igor, qui a été l'élève de Madame Kachperova, bon, il a beau parler contre elle, là, mais le musicologue Graham Griffith, lui, il a suggéré que cette musicienne et pédagogue avait influencé le développement du style néoclassique de Stravinsky et même certains aspects de sa technique de compositeur. Il en doit toute une, alors. Allons vérifier tout ça. Le Toronto Symphony Orchestra et son chef Gustavo Gimeno interprètent maintenant les quatre scènes du Baiser de la fée de Stravinsky, à commencer par le Divertimento.

L'Orchestre symphonique de Toronto et son chef Gustavo Gimeno jouaient le baiser de la fée de Stravinsky. La prochaine musique nous rappelle combien grand était le talent mélodique et la sensibilité d'André Gagnon. De son album Piano Solitude qu'il publiait en l'an 2000, le pianiste et compositeur André Gagnon joue pour ma sœur en allée.

Le regretté pianiste et compositeur André Gagnon jouait pour ma sœur en allée. On va demeurer dans sa bulle. Sur son album Songe, le violoncelliste et compositeur Vincent Bélanger propose ses propres compositions, de même que deux pièces d'André Gagnon. Vincent Bélanger confie en entrevue que la musique d'André Gagnon lui a fait comprendre qu'il avait le droit d'avoir son propre style, d'être plus romantique, plus cinématographique et que c'était permis d'opter pour un style plus populaire. Bref, André Gagnon lui a donné la permission d'oser la simplicité. Écoutons deux pièces de l'album Songe de et avec le violoncelliste Vincent Bélanger, de même qu'Annabelle Renzo à la harpe, au violon Véronique Turcotte et Étienne Lafrance à la contrebasse.

Ah, c'est joli, c'est tout en douceur. Solitude du compositeur et violoncelliste Vincent Bélanger, ce qui met un terme à toute une musique, une autre belle virée musicale qui s'achève en votre compagnie. Merci beaucoup pour votre fidélité. Vous savez que j'adore vous lire. Écrivez-moi vos commentaires à l'adresse de l'émission. Sinon, utilisez le petit raccourci qu'on vous offre sur l'application Radio-Canada Audio, la bulle de conversation, sur la page de l'émission, toute une musique. L'équipe ce soir que je remercie, Pierre Lévesque à la console, aide à la recherche inestimable, aide de Pierre-Olivier Allary, aux programmations des musiques, la réalisatrice Guylaine Picard, Stanley Péan et le jazz dans un instant sur ICI Musique. Je m'appelle Marie-Christine Trottier, bonne nuit, adieu les soucis, à lundi.

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Chers auditeurs et auditrices du Rayon Alternatif, bonsoir. Olivier Robillard-Laveau avec vous jusqu'à 23h en ce samedi d'été. Toujours avec ma pile de CD physique, je fouille dans mes vieux CD pour programmer le rayon qui est consacré à tout ce qui se trouvait dans le Rayon Alternatif lors de l'âge d'or du CD, les années 90 et 2000. D'ailleurs, à chaque année, j'en profite pour voir est-ce qu'on est enfin rendu au retour du CD dont nous parlent certains chroniqueurs culturels depuis 7-8 ans, là. Et on est en 2026 et je peux vous confirmer que non, pas encore le retour du CD. Et je sais qu'il y a des magasins de vinyle qui ont des CD qui disent en vente de plus en plus « Je veux bien, mais si ton bac à CD porte la mention 3,10 pour 5 piastres, ça reste de la liquidation, là. » Mais c'est vrai qu'on retrouve de moins en moins de classiques dans ces bacs. On retrouve de moins en moins de disques des Beatles, par exemple, les Beach Boys, les Rolling Stones, ou à l'époque du Rayon, les Nirvana et tout ça. On en trouve moins, mais bon, je suis prêt. Là, un jour, ça se fera. Et c'est le fun de fouiller dans les copies physiques des albums parce qu'on retrouve un paquet d'infos. Prenez le volume du vent de Carquois. On vient d'entendre la pièce « Échapper au sort ». Je feuilletais la pochette en préparant l'émission et j'ai réalisé à quel point François Lafontaine composait des pièces pour Carquois. C'est vraiment pas juste le projet de Louis-Jean Cormier, là. Je regarde là, sur le volume du vent, le compteur. Première chanson de l'album, composition de François Lafontaine. Oublie pas, Lafontaine. La façade, François Lafontaine aussi. Au total, sur le disque, c'est 4 chansons de Louis-Jean, 6 de François Lafontaine et 3 qui ont été écrites conjointement, là, soit les deux ensemble ou avec d'autres membres de Carquois. Je trouve que comme division du travail, c'est pas mal du 50-50, comme le tandem Lennon-McCartney. Là. Mais je fais pas la comparaison Beatles-Carquois. J'ai pas juste du Carquois, on a ce soir des CD de Stéréolab, qu'est-ce que j'ai, chocolat, Green Day, Canaille, Pulp, on a les Deers, Vulgaire Machin, j'ai Dead Meadow, j'ai hâte de vous faire jouer du Stoner Rock. On a du Party Set, Arcade Fire, le nombre, ok, j'arrête. Pour tout de suite, c'est Beck avec Guillaume de Guero. Je vous souhaite un bon rayon alternatif.

Halftime, une pièce de Nas qui se retrouve sur son disque Hillmatic, sorti en 94. Quel grand disque de hip-hop des années 90. Juste avant, Funky Beat de Bugatti et vous avez entendu Beck. Dans le cadre de notre segment Les Enfants du Rayon, on s'intéresse à des artistes modernes de 2026 qui proposent des chansons susceptibles de plaire aux adeptes du rayon alternatif. Des artistes qui semblent reprendre des influences musicales de l'époque. Parfois, c'est flagrant. Des fois, c'est plus subtil, mais on sent le petit quelque chose. Si vous êtes fan de pop féminine atypique, avec du groove, là, mais aussi des influences plus psychédéliques, pensez à Stereolab, par exemple, ou peut-être un peu plus niché, le groupe britannique Broadcast, je vous conseille de tendre l'oreille au premier disque d'Hélène Barbier. L'album s'intitule Panorama. Elle l'a lancé l'automne dernier. Elle vit à Montréal. C'est devenu un de mes disques préférés de 2025. Des pièces en anglais, des pièces en français. Vous allez entendre le côté Stereolab, un peu Broadcast aussi, mais c'est plus subtil parce que Hélène Barbier a aussi une personnalité, je trouve, musicale assez forte, avec des guitares déglinguées, une aura plus mystérieuse, des mélodies presque décalées, je trouve, avec le reste de la proposition artistique. Ça reste simple, mais c'est original. J'ai pas encore eu l'occasion de la voir sur scène. Elle sera au FME à Rouen début septembre. Ça me donne vraiment le goût d'y aller. Ce sera suivi d'une chanson de Stereolab. Donc, c'est notre enfant du rayon cette semaine. Voici Hélène Barbier.

Apprendre à danser, un classique de Chinatown, formation qui a lancé son disque Cité d'or pendant la période du rayon. On a eu Stéréolab ainsi que Hélène Barbier avec Milk Toast. C'est les indicatifs de 9h30 qui s'en viennent, 21h30, il est 22h30 presque dans les Maritimes. C'est Green Day qui nous y mène avec Last Ride In, une pièce instrumentale de leur disque Nimrod, bougez pas.

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Succès des années 90, Common People de la formation britannique Pulp. D'ailleurs, le chanteur Jarvis Cocker explique dans la chanson à quelqu'un, c'est comment quand on est the common people, une personne normale. Ça lui vient l'inspiration d'une rencontre. Il avait rencontré une fille qui disait, ah, moi, je viens d'un milieu où mes parents ont jamais travaillé, je travaille pas, j'ai envie de déménager dans un quartier pauvre de Londres pour voir comment les common people vivent. C'est un peu le point de départ de cette chanson. Vous écoutez le Rayon Alternatif sur ICI Musique. Je m'appelle Olivier Robillard-Lavoie et je vous souhaite un bon samedi soir. Voici 1000 Monarques!

22, The Death of All the Romans, c'est une chanson qui se retrouve sur le disque No Cities Left de la formation montréalaise The Deers. Il y a eu Hôtel Morphée ainsi que le groupe Mille Monarques, leur chanson L'immense larme. Ils font toujours de la musique en 2026. Cette semaine, c'est Navet Confit. On l'a découvert au milieu des années 2000. Il est toujours actif aujourd'hui. Je dirais même qu'il est plus actif que jamais. Fait de la musique pour le théâtre. A lancé un livre aussi récemment. Stupid Check, le titre du livre. C'est paru dans la collection Foua Foua de La Bagnole. J'ai l'impression que c'est un peu son histoire, mais romancé. C'est Jacob, 19 ans, qui débarque à Montréal avec le rêve de percer dans le milieu musical. Il y a un paquet de références musicales underground. Si vous aimez le rayon, je vous conseille ce livre, Stupid Check de Navet Confit. Mais sinon, musicalement, il a aussi lancé Opio, son 11e album il y a quelques mois. C'est très contemplatif, presque entièrement instrumental, enregistré en Islande. Il s'est promené, là, il a enregistré des océans, des sons de cascades, des discussions. Il a loué du matériel sur place. Il y a du piano, violoncelle, xylophone, percussion. C'est particulier. Yannick Roberge, mon réalisateur, fais-nous jouer un extrait, s'il te plaît.

on entend l'eau derrière. Pour travailler, pour se concentrer, pour vivre autre chose, le disque Opio de Neve Confi, il y a une chanson par contre qui rappelle ce qu'il faisait à l'époque. C'est la chanson Olga Part 3. Donc c'est du Neve Confi, mais version 2026.

Ah, chocolat. Ça s'adoucit à la fin de cette pièce. Le monde est vert, ça se retrouve sur le premier mini-album de Chocolat, avant Piano élégant. Et c'était précédé de Often in the Springtime, très bonne chanson de la formation montréalaise Amanita Bloom. Formation pas très connue, qui est restée obscure. Le premier disque date de 2010. L'album Furniture Music, c'est là-dessus qu'on retrouve Often in the Springtime. C'est le folk électrique de Dylan avec la voix de Bruce Springsteen, Étienne Morin, qui menait la formation Amanita Bloom. J'ai toujours eu un faible pour cette pièce. On enchaîne avec Canaille, voici pas.

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Je pense que c'est ma chanson préférée de Vulgaire Machin. La pièce A. Le titre, c'est simplement la lettre A pour Anarchie. Un texte, justement, qui montre tout le poids de la société. Lorsque Guillaume Beauregard chante « Au primaire, dans ma classe avec toi, on était des morveux qu'on a moulés », c'est exactement ça, le poids de la société. Et il y a la version avec distorsion sur le disque Émile Malle et cette version acoustique. Je trouve que ça reste poignant et ça met encore plus le texte de Guillaume Beauregard à l'avant. Grand texte de Guillaume. Et les Vulgaires sont en concert d'ailleurs ce soir au Festival des Montgolfières de Saint-Jean-sur-Richelieu. Ça nous amène à notre segment « Les concerts de la semaine » puisqu'il y a un paquet d'artistes du rayon alternatif qui se produisent encore aujourd'hui, dont Vulgaire Machin ce soir au Festival des Montgolfières. Mais surtout, vous pourrez voir toujours à Saint-Jean-sur-Richelieu le 14 août, Half Moon Run. 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

0: On le reste au Québec, on passe de la Montérégie à la région des Laurentides, puisqu'à Morin Nights, on passe de la Mauricie pour se rendre dans les Laurentides
1: avant,
0: pour
1: le festival Superfolk n'annonçait pas sa programmation.
0: C'est toujours au Québec. Généralement, qui jouait cette année, on les a annoncés à l'avance, donc on sait que le 14 août, il y aura le Big Old String Band, qui est une formation bluegrass, sans savoir qu'est-ce qui allait arriver. Il y aura Béatrice Deer et cette année, on a décidé de l'annoncer.
1: C'est le projet sur lequel je vais attirer votre attention.
0: Projet folk grandit. Canadien, avoir des artistes de plus en plus importants qui coûtent cher.
1: Au Québec, à certains moments, ça devient une grosse prise de risque.
0: Je dirais, son projet folk et indépendant Bahamas est magnifique. Donc, c'était annoncé le 14 août. Il y aura Bahamas, Béatrice Deer et le Big Old Spring Band. Ça, c'est avec David Laflèche, Joe Grass, Tony Gauthier, gros groupe de folk bluegrass. Mais je vais attirer votre attention surtout sur Bahamas, qui lançait des disques dans les années 2000. C'est

0: Si vous aimez les Bar Brothers, tendez l'oreille à Bahamas ou allez voir le projet en concert le 14 août au Festival Super Folk de Maroon Heights. Et toujours dans le cadre de ce festival, le lendemain, le 15 août, journée plus francophone avec les Sœurs Boulay et Elliott Maginot, il y aura les Petites Tounes, Anora est là aussi et Fred Fortin va jouer. Fred Fortin en trio avec Olivier Langevin et Robbie Coster.
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0: Pas mal dans le
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0: top 3
1: si vous aimez
0: des
1: les
0: meilleurs
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0: drummers et meilleurs guitaristes
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0: au Québec.
1: 14 août,
0: Fred Fortin au Festival Superfolk
1: de Maroon Heights.
0: Le lendemain, on l'écoute toujours au Festival Superfolk. C'est la soirée, en fait, ça décommence tout tôt, parce que c'est une petite touche. Mais il y aura Anora, les Sœurs Boulay avec Elliott Maginot, ainsi que Fred Fortin. Fred Fortin va se produire en trio avec Olivier Langevin et le batteur Robbie Coster. C'est pas mal le meilleur batteur en ville, l'un des meilleurs guitaristes en ville, avec Fred Fortin. Ce sera solide le 15 août, toujours au Festival Superfolk de Maroon Heights. Voici Fred Fortin.

Si vous vous demandez dans tout ce que je fais jouer au rayon alternatif, qu'est-ce que je préfère là? Ça, Dead Meadow. What Needs Must Be, c'est le titre de la pièce sur leur album All Growth. C'est une formation stoner américaine, psychédélique, c'est ce qui fait que j'aime stoner et psychédélique. Originaire de Washington, leur disque All Growth a été sorti en 2008, oui, je l'ai dit. Je les avais vus à l'époque à l'hémisphère gauche, je pense qu'on était à peu près ça, 8 personnes. Mais la distorsion, les sons, avez-vous entendu l'écho à un certain moment? C'est pour ça que j'aime Dead Meadow. OK, album en concert de la semaine, c'est Portishead qui a lancé le disque Roseland, New York en 1998. Roseland, New York, bon, ça le dit, là, c'est pour une salle de concert, le Roseland Ballroom à New York, qui a été démolie, mais à l'époque, c'était 3200 personnes qui ont assisté à ce spectacle de Portishead qui était déroutant, puisqu'ils ont décidé d'organiser le concert entre deux albums, ce qui fait que le groupe joue la moitié, c'est des chansons du premier disque, l'autre moitié, c'est du deuxième album. Donc, dites-vous que la foule sur place, il y a la moitié des tunes qui découvraient en même temps comme ça, live, pendant le concert, avoir les violons en vrai. Il y a beaucoup d'échantillonnages chez Portishead. Cette fois-ci, les violons sont en vrai. Ça rend la musique encore plus envoûtante, encore plus enveloppante. Et c'était filmé, ça. Ça se trouve sur YouTube, d'ailleurs. Vous pouvez voir toute la performance. La chanteuse Beth Gibbons qui est accrochée après son pied de micro, toujours avec sa cigarette. C'est vraiment de la télé des années 90, là. Carré avec un grain bien loin de la HD.

La voix de Régine Chassaigne d'Arcade Fire sur la pièce Sprawl 2, Mountains Beyond Mountains sur le disque The Suburbs. Il y a eu également Fanny Bloom avec Ce que je voudrais ainsi que Portishead Glory Box version en concert. On termine dans le gros rock classique au rayon alternatif. Je veux rendre hommage à Nicotine. C'est un guitariste qui s'est illustré sur les différentes scènes, surtout à partir de la fin des années 90-2000 avec plusieurs groupes. Nicotine, c'est le guitariste assez grand, maigre, babyface, cheveux châtains que vous avez vu d'abord avec Xavier Caféine. Ensuite, il a joué avec Le Nombre. Et ça, c'était... Le Nombre, c'était les rois à l'époque, là, dans la scène rock, là, des anciens membres des Secrétaires Volantes, le chanteur Ludwig Wax de Démolition, et la Nicotine qui se retrouve avec eux. C'était de la solidité, de la puissance, des décibels, de la distorsion. Ensuite, Nicotine s'est retrouvé avec les Psycho Riders. Il y a

réaliser leur premier disque en plus de jouer de la batterie. Parce que oui, c'est un des excellents guitaristes rock qu'on avait à l'époque, mais c'était aussi un super bon batteur. Il a joué de la batterie pour les Breastfeeders aussi des fois à l'occasion. Il allait remplacer dans Gros Méné. Il a joué avec les Morts. C'est un guitariste qui est influencé par les Helicopters, par les MC5, Motörhead aussi. Là. Pensez à de la grosse distorsion. Qu'est-ce qu'il fait aujourd'hui, Nicotine? Il joue encore parfois de la musique dans les dernières années avec Half-Baked. Il a participé au Retour du Nombre, évidemment. Il a joué avec Mardi Noir, un autre projet mené par Max Villeneuve des Psycho Riders. Il est père de famille. Il travaille pour les Archives de Montréal. D'ailleurs, si vous le suivez sur les réseaux sociaux, il envoie un paquet de photos d'archives de la ville. Et si vous le suivez sur sa page YouTube, sous le nom de Nico Espastin, ben son côté archiviste ressort. Il met un paquet de prestations du Nombre de Xavier Caffeine. Il retrouve des vieilles VHS et les numérise et met ça sur YouTube. Si vous voulez voir, des images du rayon alternatif, ça se passe sur la page YouTube de Nicotine. On s'envoie un triplé. Vous allez l'entendre sur les trois chansons. Stéthoscope du Nombre, Cigarette de Caffeine et La Bête des Psycho Riders.

C'était un triplé nicotine pour finir en beauté. Vous l'avez entendu jouer de la guitare sur la pièce Stéthoscope du nombre. Vous l'avez entendu jouer de la guitare sur la pièce Cigarette de caféine sur le disque Pornstar. Et il jouait de la batterie sur la bête des Psycho Riders. Je m'appelle Olivier Robillard-Lavaux. Merci d'avoir été à l'écoute du Rayon Alternatif encore cette semaine. Merci à mon réalisateur, Yannick Roberge. On se retrouve samedi soir prochain. Il y a Julio Mendy qui s'en vient avec son émission Bus de nuit sur ICI Musique jusqu'à 1h du matin. Et ce sont les frères Cheminots qui nous y amènent tranquillement avec une pièce instrumentale intitulée Brin de scie. Que la nuit soit bonne pour vous et à samedi prochain.

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1: Peut-être j'aurais pu faire autrement, peut-être j'aurais pu dire quelque chose d'autre. 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C'est ma faute. Je sais pas.
2: Oh!

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À la barre de Saut la nuit, Stanley Péan. Les yeux, nous apprend un vieux dicton, sont les miroirs de l'âme et sont sûrement un sujet de choix pour les auteurs, autrices de chansons.

chanson soul, funk et rhythm and blues. Au cours de la prochaine heure, je vous proposerai des chansons et des musiques qui les évoquent, qu'ils soient noirs, verts, bruns, brillants ou tristes. Des chansons et des musiques interprétées par Junior Walker, Erykah Badu, Diana Ross and the Supremes, Lauryn Hill, The Temptations, Alan Oates, Stevie Wonder, Rick James en duo avec Smokey Robinson et la formation Destiny's Child. Pour débuter, voici Monifa, une chanteuse afro-américaine surtout connue pour son association avec le regretté rappeur AVD et sa musique du milieu des années 90. La chanson Brown Eyes est issue de Home, le troisième album de Monifa, sorti chez Universal en l'an 2000. Après quoi, vous aurez droit à Breaking My Heart, Pretty Brown Eyes, une plage de Meant to be Mint, le premier album du groupe Mint Condition, sorti en juin 1991 chez A&M. 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

Brown Eyes, chanson extraite de Survivor, le troisième album du groupe Destiny's Child, au sein duquel œuvrait initialement Beyoncé, qui a co-signé cette chanson avec Walter Afanasieff. Cet album Columbia, sorti en mai 2001, s'est vendu à plus de 15 millions d'exemplaires à travers le monde. Dans le prochain bloc, deux chansons portant le même titre. D'abord, Ebony Eyes, une composition de Rick James qui l'a gravée en duo avec Smokey Robinson sur Cold Blooded, son septième micro-sillon, lancé sous étiquette Motown en 1983. Tout de suite après, Ebony Eyes de et par Stevie Wonder, une plage de son double micro-sillon phare Songs in the Key of Life, également produit par la Motown, mais en 1976.

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Dans ce bloc musical, vous avez entendu Private Eyes, méga succès pour le duo All and Oates, issu de leur 10e micro-sillon portant le même titre et édité par la maison RCA en septembre 1981. Suivait The Temptations et Elevator Eyes, une chanson que l'on retrouve notamment dans le coffret rétrospectif Emperors of Soul publié par la Motown en 1994. Elle avait été créée en fait sur le disque Ear Resistible, un petit jeu de mots, un disque Motown de l'an 2000. On enchaîne avec le classique Can't Take My Eyes Off You, à l'origine un 45 tours de 1967 gravé par Frankie Valli and the Four Seasons, écrit et composé par Bob Crew et Bob Gaudio. Je vous en propose la relecture aux accents hip-hop enregistrée en 1998 par Lauryn Hill sur son fameux disque The Miseducation of Lauryn Hill, disque incontournable de la Neo Soul paru chez Columbia.

The Mama's Gone, le deuxième album d'Erykah Badu, sorti chez Motown également en novembre 2000. On se rappellera que cet album contient le single Bag Lady, classé à la première place du Hot R&B Hip Hop Songs et nommé au Grammy dans la catégorie Meilleure prestation vocale R&B féminine et dans la catégorie Meilleure chanson R&B. Attachez vos tuques, ce morceau dure une dizaine de minutes.

À l'origine, These Eyes était une chanson du groupe canadien The Guess Who, coécrite par le guitariste Randy Bachman et le chanteur Burton Cummings pour leur album Wheatfield Soul, sorti en 1969. Nous en écoutions la reprise par le saxophoniste Junior Walker et son groupe, une production Motown également datée de 1969. Voilà, notre émission tire à sa fin. On va se quitter au son de Snake Eyes par le saxophoniste Grover Washington Jr. Merci à Daniel Ossan à la console technique, à la recherche, à la programmation musicale, à l'animation. C'était moi, Stanley Péan. Bonne fin de nuit et à très bientôt.

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Bonjour à vous, chers amis mélomanes. J'espère que vous allez bien. Je m'appelle François Lemay. Mon Dieu, j'ai un ton taquin ce matin. Merci d'être là sur Ici Musique. On commence avec Beethoven et ses premiers trios à cordes qu'il a conçus comme des divertimentos, œuvres agréables et faciles d'accès, du moins pour ceux qui les écoutent, parce que c'est pas si facile que ça à jouer. J'ai déjà essayé, j'ai réussi même pas de mesure. Bref, bienvenue à Quand le jour se lève.

Une symphonie de Joseph Haydn, c'était le Toronto Camerata dirigé par Kevin Malone. Ça nous mène aux informations. Sur Ici Musique, c'est François Lemay qui vous accompagne et on se retrouve nous tout de suite après.

0: Bonjour, ici Greta Juris. En pleine guerre commerciale avec les États-Unis, de nombreux Canadiens sont en colère. Des dizaines de milliers de citoyens demandent que l'ambassadeur américain au Canada soit expulsé du pays. Plus de 57 000 personnes ont signé une pétition pour dénoncer certains propos tenus par Pete Hoekstra et ses interventions à plusieurs reprises dans le débat politique canadien. Pendant ce temps, Ottawa et Washington auraient trouvé un terrain d'entente pour régler leurs différends commerciaux. Selon nos sources, le ministre responsable du commerce Canada-États-Unis, Dominique Leblanc, et son homologue américain, Jameson Greer, pourraient présenter en début de semaine prochaine une proposition commune au président Donald Trump. Le Canada espère en arriver à une entente commerciale avant le 19 août, date à laquelle de nouvelles surtaxes américaines pourraient entrer en vigueur. Pour sa part, Québec se prépare à l'éventuelle mise en application de ces tarifs. La première ministre a convoqué une rencontre d'urgence demain et vendredi avec des acteurs économiques. Ailleurs au pays, près de 600 feux de forêt brûlent toujours. La situation demeure particulièrement difficile dans les territoires du Nord-Ouest, en Ontario et en Colombie-Britannique, où environ la moitié des incendies actifs ne sont pas maîtrisés. Plus de 20 000 personnes sont par ailleurs toujours évacuées dans la vallée de l'Okanagan. Certains incendies auraient été allumés volontairement, si bien que la GRC a ouvert une enquête. Et en terminant, il sera possible d'observer une éclipse partielle du soleil presque partout au Canada cet après-midi. Et les perséides se donnent aussi en spectacle. La pluie d'étoiles filantes s'annonce remarquable en raison de l'obscurité de la Lune. Et voilà, c'était les informations. Excellente journée.
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5: Il est 5h32, 6h32 dans les Maritimes. Bonjour, bonjour, je m'appelle François Lemay. Nous sommes tous sur ICI Musique et c'est quand le jour se lève.

Un petit peu de musique rieuse et légère maintenant, la musique de Marcus Heinrich Grauel, compositeur de Eisnach à l'époque charnière, préclassique. On ne sait pas grand-chose sur lui, mais on dit qu'il c'était un excellent violoncelliste. Il a d'ailleurs composé un très très beau concerto, que voici en la majeure de Marcus Heinrich Grauel, interprété par la violoncelliste Gulrim Choy et l'ensemble Diderot, dirigé par Johannes Bramsoler.

L'ensemble Palladé Musica, une sonate de Carl-Philippe Emmanuel Bach qui nous mène à 6h à 7h dans les Maritimes. Bonjour, rebonjour, je m'appelle François Lemay. Sur ICI Musique, vous écoutez Quand le jour se lève. Voici maintenant la musique d'un compositeur qui est un contemporain presque parfait de Carl-Philippe Emmanuel Bach, Carl Stamitz, compositeur important de cette époque importante qui a vu naître le nouveau style classique et qui a vu naître aussi une nouvelle vedette parmi les vents. La clarinette. On écoute donc le concerto pour clarinette numéro 6 en mi bémol majeur de Carl Stamitz. Il est interprété par Paul Meyer qui dirige de sa clarinette l'orchestre de chambre de Kurpfalz.

Le concerto pour clarinette numéro 6 de Karl Stamitz, c'était Paul Meyer et l'orchestre de chambre de Kurpfalz. D'ailleurs, vous n'avez rien noté. Vous voulez savoir ce qui a joué à l'antenne ou à l'émission. C'est tout simple, on fait ça pour vous sur la plateforme Radio-Canada Audio, liste de musique diffusée.

C'était Mathieu Godet, la dernière des danses allemandes Deutsch 790 de Franz Schubert, la plus belle, hein, sans contredit. De là, on va aux informations d'ici musique. Je m'appelle François Lemay. Pour me joindre, pour me donner de vos nouvelles pendant les nouvelles, quand le jour @radio-canada.ca.

Bonjour, ici Greta Juris. Ottawa et Washington auraient trouvé un terrain d'entente pour régler leurs différends commerciaux. Selon nos sources, le ministre responsable du commerce Canada-États-Unis, Dominique Leblanc, et son homologue américain, Jameson Greer, pourraient présenter en début de semaine prochaine une proposition commune au président Donald Trump. Le Canada espère en arriver à une entente commerciale avant le 19 août, date à laquelle de nouvelles surtaxes américaines pourraient entrer en vigueur. Pendant ce temps, des dizaines de milliers de Canadiens demandent que l'ambassadeur américain au Canada soit expulsé du pays. Plus de 57 000 citoyens ont signé une pétition pour dénoncer certains propos tenus par Pete Hoekstra et ses interventions à plusieurs reprises dans le débat politique canadien. Des gestes que les signataires jugent incompatibles avec son rôle diplomatique. Près de 600 feux de forêt brûlent toujours au pays. La situation demeure particulièrement difficile dans les territoires du Nord-Ouest, en Ontario et en Colombie-Britannique, où environ la moitié des incendies actifs ne sont pas maîtrisés. Plus de 20 000 personnes sont par ailleurs toujours à évacuer dans la vallée de l'Okanagan. Certains incendies auraient été allumés volontairement, si bien que la GRC a ouvert une enquête. Sur la scène internationale, le gouvernement colombien a décrété un deuil de 3 jours en hommage aux victimes du violent séisme qui a secoué le pays lundi. Le bilan des morts demeure incertain, mais selon certaines sources, plus de 240 personnes auraient perdu la vie et plus de 1600 autres auraient été blessées. Les recherches pour retrouver des survivants se poursuivent toujours. Et voilà, c'était les informations. Excellente journée.

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3: Il est 6h32, 7h32 dans les Maritimes. Je m'appelle François Lemay. Sur ICI Musique, c'est quand le jour se lève.

Le chef Anoulintou, qui dirigeait l'orchestre de Rhénanie-Palatinate, et les harpistes Xavier Demestre et Emmanuel Cesson, dans le final du concerto pour harpe de Karl Maria Reinecke. C'est un compositeur allemand, fin 19e siècle. Reinecke, qui était un ami de Mendelssohn, de Schumann et de Johannes Brahms. Ça devait faire des belles soirées, ça.

au galop avec l'ensemble Bella Musica de Vienne et Johann Strauss père, et là sur la pointe des pieds avec une polka signée Johann Strauss fils. On poursuit avec le pianiste Jan Liszewski. Voici Jan et quelques études de Frédéric Chopin.

Quelques études de Frédéric Chopin, c'était Yann Lichetsky. Et dans quelques instants, elle s'en vient. Geneviève Venn sera là pour vous faire déjeuner en paix. Moi, je m'appelle François Lemay. Merci d'en être. On se retrouve sur Ici Musique Classique. Je vous y attends.

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Les navires et les avions de Carl-Éric Hudon qui a ouvert notre émission aujourd'hui. Bienvenue à Déjeuner en paix. Geneviève Benne avec vous jusqu'à 9h pour démarrer la journée en douceur. 10h dans les maritimes, bien sûr, on vous oublie pas. Et aujourd'hui, on va parler de chansons qui ont servi de trame sonore. J'ai entre autres retrouvé une chanson de Wilco qui a accompagné la rédemption d'un voleur dans une publicité de Volkswagen. On va se replonger dans une des premières chansons de Béris qui a accompagné la scène finale d'un épisode d'Unité 9. Et Alaska, lui, nous propose de faire la trame sonore de notre vie, rien de moins. Et idéalement, cette vie-là se passe au bord d'une piscine. Je vous expliquerai tout ça dans quelques minutes. Est-ce qu'il y a des chansons comme ça qui vous ont marqué en accompagnant des scènes marquantes de films ou de séries que vous avez particulièrement aimées? Vous pouvez m'écrire sur la bulle de conversation de l'application audio. On va lire tout ça en cours d'émission. Et on poursuit maintenant avec Fred Pellerin et Le Grand Cerf-Volant.

C'était les sœurs Boulay avec T'es pas game. Et pour notre petit moment de contemplation aujourd'hui, on va se tourner vers Alaska. Non pas l'État américain, mais bien Alaska avec deux A. Le projet solo de Jérôme Placereau, ça c'est un musicien de Bordeaux qui fait de la musique de film surtout. Et il s'est donné la mission cette fois-ci de nous offrir la bande sonore de notre quotidien. C'est une musique assez planante, à laquelle il ajoute des bongos et une petite teinte d'Orient. Et je trouve qu'il y a quelque chose d'assez taquin dans sa proposition. Tout est fait très sérieusement, mais il y a toujours une petite pointe d'humour, on dirait, même dans les sonorités qu'on entend. Et je pense entre autres à la pochette de son mini-album Music for Pool qu'il a lancé en 2023. On le voit en peignoir jaune, qui prend du soleil sur le bord d'une piscine, les yeux couverts par des tranches de concombre. Et si j'ai bien compris, il reprend ce peignoir-là sur scène quand il fait ses spectacles, selon ce qu'on voit sur les réseaux sociaux du moins. En tout cas, Alaska, toujours une petite touche d'absurde qui me plaît bien personnellement. Et l'album comporte 5 titres dans un style pop psychédélique, c'est instrumental tout au long et c'est parfait ça pour l'été ou pour la piscine si on se fie à son titre Music for Pools. Il y a quelque chose de très solaire, très groovy, ça donne vraiment l'impression d'assister à un party piscine aux côtés de Shuggies Otis, Krungbin ou Mark DeMarco. C'est du moins en tout cas ce que prétend sa bio Spotify. Alors on va écouter la pièce Naomi qui est parfaite pour se laisser flotter paisiblement et c'est ce que je nous invite à faire pour les prochaines minutes. Voici Alaska et Naomi.

C'était Chocolat avec On est meilleur, Carrie M. Je pense que oui, hein. On va s'entendre pour ça. On poursuit maintenant avec Charlotte Brousseau qui va offrir son premier spectacle à Rimouski ce jeudi. Il y a des jeudis midi découvertes musicales qui sont organisées là-bas. C'est pas à Rimouski, c'est à Rivière-du-Loup, pardon. Et elle sera donc du côté du théâtre de la Goélette à midi ce jeudi. On l'écoute maintenant avec Retenir la nuit.

Élégante solitude, c'était Bobby Bazzini. Vous écoutez Déjeuner en paix et je vous demandais quelles chansons accompagnent des scènes de films ou de séries qui vous ont marqué. On m'a parlé de Swallow de Bush dans Empathie avec cette scène avec les danseuses dans la rue, c'est vrai. Ne me quitte pas des yeux aussi des louanges qui clôt le film Françoise pour ceux qui l'ont pas vu. On vous vole un punch, mais c'est vraiment une très belle chanson qui arrive à point nommé dans ce film-là. Et moi, c'est le générique de début de Big Little Lies de Jean-Marc Vallée, la série. Et ça s'ouvre sur la magnifique Cold Little Heart de Michael Kiwanuka. Magnifique chanson. On nous a aussi parlé de la valse d'Amélie dans le film Le fabuleux destin d'Amélie Poulain. Mais oui, un grand classique. Et c'est ce qui nous mène au bulletin d'information. Je vous retrouve tout de suite après pour la suite de Déjeuner en paix.

0: Bonjour, ici Greta Juris. En pleine guerre commerciale avec les États-Unis, de nombreux Canadiens sont en colère. Des dizaines de milliers de citoyens demandent que l'ambassadeur américain au Canada soit expulsé du pays. Plus de 57 000 personnes ont signé une pétition en ligne pour dénoncer certains propos tenus par Pete Hoekstra et ses interventions à plusieurs reprises dans le débat politique canadien. Des gestes que les signataires jugent incompatibles avec son rôle diplomatique. Pendant ce temps, Ottawa et Washington auraient trouvé un terrain d'entente pour régler leurs différends commerciaux. Selon nos sources, le ministre responsable du commerce Canada-États-Unis, Dominique Leblanc, et son homologue américain, Jameson Greer, pourraient présenter en début de semaine prochaine une proposition commune au président Donald Trump. Le Canada espère en arriver à une entente commerciale avant le 19 août, date à laquelle de nouvelles surtaxes américaines pourraient entrer en vigueur. Près de 600 feux de forêt brûlent toujours au pays. La situation demeure particulièrement difficile en Colombie-Britannique, où environ la moitié des incendies actifs ne sont pas maîtrisés. La province attend d'ailleurs le renfort d'une centaine de pompiers du Costa Rica demain, après avoir accueilli hier des pompiers mexicains. Pendant ce temps, la levée d'ordre d'évacuation a permis à certains membres de la bande indienne de l'Okanagan de rentrer à la maison. Et en terminant, la maison mère de Facebook et Instagram doit à nouveau se défendre devant les tribunaux. Un procès intenté par 4 États américains contre Meta s'ouvre aujourd'hui en Californie. Les plaignants reprochent à l'entreprise d'avoir volontairement rendu les mineurs dépendants de ses réseaux sociaux. Et voilà, c'était les informations.
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c'était Louane Larobina avec Toutes les saisons. Si vous voulez la voir en spectacle, elle sera demain soir du côté de Lens-Saint-Jean pour l'International Périphérique, joyeux festival de découverte musicale qui est organisé par une gang de jeunes du côté de Lens-Saint-Jean. Très intéressant. Vous pouvez aller voir la programmation. Et on se tourne maintenant vers Paul. Ça, c'est le projet solo de Raphaël, La liberté des gagnés, qu'on voit aux côtés de Valence, de Gabriella Olivo aussi. Et il nous présente maintenant un des personnages de son cabinet des curiosités. On va l'écouter avec Monsieur Ao.

On vient d'entendre le cycle délicat de Simon Lachance et on retourne maintenant 10 ans en arrière, moment où Béris a lancé ses premières chansons. Elle venait juste de décider de quitter sa job payante pour se lancer en musique à 35 ans, sans grande expérience. Et pour dire, là, elle savait même pas brancher sa guitare ou chanter dans un micro à cette époque-là. Elle a beaucoup appris depuis et tant mieux pour nous. Avant le lancement de son premier album en 2017, Béris a lancé 2 singles en français. Il y avait d'abord la très belle chanson « J'aurai 100 ans » en duo avec Louis-Jean Cormier et une magnifique reprise de « Je pars à l'autre bout du monde » de Paul Darèche. Et à l'origine, cette chanson-là, elle a été enregistrée pour une scène qui a marqué la 5e saison d'Unité 9. C'est la scène où le personnage de Suzanne, qui est joué par Céline Bonnier, était libéré de prison. Je sais pas si vous vous souvenez de cette scène-là. C'est vraiment assez marquant et c'est là qu'on a découvert la fabuleuse chanson de Béris. Et la réaction a été tellement positive que Béris est retourné en studio pour enregistrer une version complète et la sortir en single finalement. Et l'interprétation de Béris est tellement sensible que c'est presque impossible de rester impassible à l'écoute de cette chanson-là. Elle peut prendre aussi plusieurs significations selon notre vécu. Et ben bonne nouvelle, Béris sera en spectacle le samedi 15 août au Centre de la Nature de Laval. Et maintenant, je vous laisse prendre la signification que vous souhaitez avec la magnifique chanson de Béris, « Je pars à l'autre bout du monde ». On l'écoute.

Sandra Contour avec J'avais pas mon téléphone. Et si vous êtes du côté de Québec ce week-end, ben je vous invite à passer par, pas ce week-end, c'est la semaine prochaine, par le Festival Île en musique à l'Île d'Orléans. Sandra

trampoline, c'était Allô Fantôme. Vous écoutez Déjeuner en paix, mon nom est Geneviève Venn et je suis ravie de passer la matinée avec vous aujourd'hui et toute la semaine. Il nous reste encore une grosse semaine et demie ensemble, je vais en profiter jusqu'au bout. Et au début de la saison, j'ai lancé un appel sur mes réseaux sociaux à savoir quelle est la meilleure chanson pour démarrer la journée du bon pied. Et aujourd'hui, on plonge dans la suggestion de Mathieu de Montréal qui nous suggère Either Way, la formation américaine Wilco. C'est la pièce qui ouvre l'album Sky Blue Sky qui est paru en 2007 et elle commence avec la phrase suivante, Maybe the sun will shine today. Donc peut-être que le soleil va briller aujourd'hui. Et le texte est inspiré par la prière de la sérénité. C'est la prière qu'on associe souvent aux alcooliques anonymes. Et ça, il faut savoir que le leader du groupe, Jeff Tweedy, sortait de désintox au moment de l'écriture de cet album-là. Et il était dans une démarche de dépouillement. Donc, il apprivoisait l'idée de vivre avec l'ambiguïté aussi. Il

L'idée qu'il n'y a rien de certain, qu'il faut accepter le doute. Alors, ça donne un album assez introspectif qui explore les aléas du quotidien de la vie d'adulte. Et après deux albums un peu plus expérimentaux, ben Sky Blue Sky a été décrit d'ailleurs comme l'album du retour à l'essentiel pour Wilco. Et là, la chanson donc on va vous présenter ce matin, elle a été utilisée aussi dans une campagne publicitaire pour Volkswagen. On voyait un voleur qui partait avec une coccinelle neuve. Et là, c'est Either Way qui se mettait à jouer en trame sonore et dans la voiture, ou pendant que le voleur voit plein d'actes de bonté sur sa route. Alors, cette observation-là le transforme et le ramène à, le pousse à ramener la voiture à l'endroit où il l'avait trouvée. Alors, on a la rédemption d'un voleur grâce à Wilco. Comme quoi, parfois, ça nous prend seulement une chanson, hein, pour nous ramener sur le droit chemin. Voici Either Way.

Et Valence, et la pièce Charlie qu'on entendait ici en duo avec Ariane Roy, autre belle voix de la scène de Québec. Et on poursuit maintenant avec Vanille. Ce n'est pas ici, ce n'est pas ailleurs.

0: Au bulletin d'information. Ici Geneviève Venn, je vous retrouve dans quelques minutes pour la suite de notre déjeuner en paix.
1: Bonjour, ici Greta Juris. En pleine guerre commerciale entre Ottawa et Washington, de nombreux Canadiens sont en colère contre l'ambassadeur des États-Unis au Canada. Des dizaines de milliers de personnes demandent que Pete Hoekstra soit expulsé du pays. Jusqu'à présent, plus de 60 000 personnes ont signé une pétition en ligne en ce sens. Les signataires dénoncent notamment ses interventions à plusieurs reprises dans le débat politique canadien. Entre-temps, les négociations commerciales entre Ottawa et Washington pourraient avoir mené à une entente. En visite à Washington hier, le ministre responsable du commerce Canada-États-Unis, Dominique Leblanc, s'est entretenu avec son homologue américain, Jameson Greer. Les deux hommes pourraient soumettre dès le début de la semaine prochaine les détails d'un accord au président Donald Trump. L'objectif du Canada est de conclure une entente afin d'éviter l'imposition, dès le 19 août, de nouveaux tarifs douaniers de 50%. Près de 600 feux de forêt brûlent toujours au pays. La situation demeure particulièrement difficile en Colombie-Britannique, où environ la moitié des incendies actifs ne sont pas maîtrisés. La province attend d'ailleurs l'arrivée d'autres pompiers du Costa Rica après avoir accueilli hier des pompiers mexicains. Pendant ce temps, la GRC enquête notamment sur l'origine de l'important brasier de Bald Range dans la vallée de l'Okanagan. Et en terminant, il sera possible d'observer une éclipse partielle du soleil presque partout au Canada cet après-midi. Et les Perséides se donnent aussi en spectacle. La pluie d'étoiles filantes s'annonce remarquable en raison de l'obscurité de la Lune. Et voilà, c'était les informations de Radio-Canada. Excellente journée.
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Wow, c'était les trois accords avec la Lune et les trois accords qui se remettent à peine du Festival de la Poutine de Drummondville qu'ils ont organisé. Ils seront du côté de Saint-Zotique ce week-end pour le Festival de la Grillade en prestation, évidemment. On poursuit maintenant avec Danny Joe et Bob Dylan 7.

On vient d'entendre Julie Aubé avec Ce que mon cœur pense. Et je vous présente maintenant Emilio Wawati. C'est un artiste Anishinaabe du lac Barrière qui a été élevé dans la langue Anishinaabe acquis dans la réserve faunique La Vérendrye. Et il a grandi donc au contact de la nature avec les aînés. Et ça a beaucoup marqué son enfance. Son grand-père lui a enseigné la guitare à l'âge de 12 ans. Et la musique a joué un rôle assez important pour le ramener sur le droit chemin éventuellement parce que Emilio a eu une adolescence assez difficile. Il associe ça en partie à l'urbanisation des peuples autochtones parce qu'il a souffert de discrimination. Il y a eu aussi des problèmes de consommation, surtout dans les moments où il était loin de la nature. Et à 17 ans, donc, il décide de partir sur les traces de ses racines tout seul. Il est allé rencontrer sa famille un peu partout sur le territoire. Et ce voyage-là, ça a été l'étincelle de ce qui deviendrait sa mission de vie, c'est-à-dire contribuer à la revitalisation de l'Anishinaabemowin par la musique. À 22 ans, il a commencé des études en guitare classique et il s'est orienté par la suite vers l'ethnomusicologie. C'est là-dedans qu'il continue d'œuvrer aujourd'hui. Et son album explore les thèmes des 6 saisons du cycle du monde Anishinaabe et qui est intimement lié à la nature. Et moi, j'aime beaucoup la facture très contemporaine de la production d'Emilio Wawati. C'est mêler tout ça à des chants autochtones qui accompagnent le tout. Et dans la culture Anishinaabe, donc, les saisons sont pas définies par une date précise, mais plutôt par des signes que la nature nous envoie. Et par exemple, le Pitsipipon débute à la première neige. Ça, c'est la saison idéale pour la chasse à l'orignal. C'est ce qu'on pourrait appeler le pré-hiver ou l'automne tardif. On va explorer ça en musique avec Emilio Wawati.

On entend déjà Nicolas Titley qui est prêt pour l'effet Pogonat qui va suivre dans un instant. Ici Geneviève Venn, je vous donne rendez-vous dès 7h demain matin, 8h dans les Maritimes, pour un autre déjeuner en paix.

Très bon début de journée à tous et à toutes et bienvenue à cette émission de l'Effet Pogonat du mercredi 12 août. Vous en avez peut-être entendu parler, c'est la journée J'achète un livre québécois et on va lui donner notre petit twist bien à nous puisqu'on vous parlera de littérature et de musique en même temps. Je vous parlerai également de la formation américaine Bright Eyes que j'aime beaucoup et on va débuter en musique avec Mou. Mais tout d'abord, voici Cri avec Signal, accompagné de Daniel Bélanger.

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1: Ah, une nouveauté tout en douceur qui vous invitera peut-être au câlin et au rapprochement, au flattement, puisqu'elle nous vient de Chaton, artiste délicat et doux qu'on aime particulièrement à l'émission, et je pense que c'est réciproque, puisque Chaton a déjà composé

proposer une pièce exclusive pour l'effet Pogonat. Ça s'appelle Radio-Canada. On lui avait demandé une carte postale et en guise de réponse, il nous a offert une chanson originale qui est disponible d'ailleurs sur les plateformes. Et on aime Chaton pour sa sensibilité, pour sa délicatesse, également pour sa poésie. Et sur la nouvelle chanson qu'on va vous faire jouer, qui s'appelle Barcelona, on découvre et on redécouvre en fait toute la finesse de sa plume. Ça se passe évidemment à Barcelone, comme le prononcent les gens qui y vont en tourisme pour quelques jours. Ils reviennent avec l'accent local. C'est toujours assez amusant. Et il y a une douceur, un certain minimalisme, je pense, dans les arrangements qui mettent en valeur justement la plume de Chaton. C'est tiré d'un album qui s'appelle Méga Spleen. Charles Baudelaire a beaucoup fait pour le spleen en littérature et en poésie. Et je pense que Chaton ajoute sa brique à l'édifice. Et d'ailleurs, le spleen, on est un peu thématique. J'en reparlerai un petit peu plus tard dans l'émission. Je ne vous en dis pas plus long. Ça va bien pour Chaton en France, qui a rempli l'Olympia de Paris un peu plus tôt cette année. Et là, on se fait plaisir donc avec cette chanson qui s'appelle Barcelona.

À l'effet, on a beaucoup de suites dans les idées. Après cette chanson de Le Panda qui s'appelait La Rumeur, on va passer à Carla Bruni. Quelqu'un m'a dit.

Ah, la musique de Carquois avec Marie, tu pleures, c'était tiré bien sûr de l'album Les Chemins de Verre. Vous allez en entendre beaucoup parler aujourd'hui, c'est la journée le 12 août, j'achète un livre québécois et on va apporter notre contribution à cette journée en vous parlant d'un livre qui parle de Leonard Cohen.

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Vous le savez, je l'ai déjà dit à l'émission deux fois et vous allez l'entendre sur toutes les plateformes. C'est aujourd'hui le 12 août, la journée J'achète un livre québécois. C'est très intéressant, je trouve, comme initiative. Ça existe depuis 2014 et ça fait beaucoup parler finalement du livre, de l'industrie du livre. Ça amène des gens à réfléchir. Est-ce que je lis assez? Est-ce que j'achète assez? Est-ce que j'encourage mon libraire indépendant? Toutes de bonnes questions auxquelles vous pourrez répondre aujourd'hui en, justement, achetant un livre québécois. Et tiens, j'ai pour vous une suggestion. Si vous êtes, comme nous, à l'effet fan de musique et plus particulièrement fan de Leonard Cohen, il y a un livre qui vient tout juste de sortir et qui s'appelle Leonard Cohen, le spleen expliqué aux enfants. C'est paru aux éditions de La Bagnole qui ont déjà quelques parutions vraiment intéressantes en lien avec la musique, notamment un livre sur Mozaïen et un autre sur Voivode. Voivode expliqué aux enfants, ça m'a permis d'expliquer à mes fils l'importance du heavy metal dans la culture québécoise et surtout du Saguenay-Lac-Saint-Jean dans la dite culture. Bref, revenons à Cohen. C'est l'œuvre d'un BDiste qui s'appelle Cyrus, actif dans le monde de la BD underground québécoise, j'ai envie de dire depuis la fin des années 80. C'est un pilier de cette scène indépendante et il est resté indépendant toute sa vie. Il a un style très personnel, très particulier, très loin de la ligne claire d'Hergé. Sa ligne est plutôt tremblante et c'est parfaitement approprié à son sujet qui est Leonard Cohen. Et c'est fascinant parce qu'il ne parle pas de toute la vie de Leonard Cohen. En fait, c'est pas une œuvre biographique. C'est vraiment pour expliquer la notion de tristesse, de mélancolie et de spleen aux enfants. Et on nous explique comment Leonard Cohen en a fait finalement une force. Il est allé explorer le côté sombre de l'âme humaine et en est ressorti avec de véritables perles de poésie. Alors, ça permet la discussion, évidemment, avec les enfants. J'en ai parlé aussi plus tôt cette semaine. Il n'y a rien de plus agréable que de partager la lecture avec ses enfants, de leur transmettre ce goût. Et il n'y a rien qui est de plus excitant que de voir les enfants un jour prendre eux-mêmes les livres et entrer dans ce monde. Donc, je vous fais cette recommandation. Tiens, pour cette journée, achetez un livre québécois. Faites-le si vous le pouvez dans une librairie indépendante. Essayez de laisser tomber les grandes plateformes géantes qu'on retrouve sur Internet. Allez à la rencontre des libraires, parlez-leur et demandez-leur ce livre, Leonard Cohen, le spleen expliqué aux enfants.

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Deux voix qui se ressemblent, celle de Claude Pelgag, qu'on vient d'écouter avec Comme des rames, et c'était précédé d'Éléonore Dessureau, Le sentier des fougères, bloc débuté par l'immense Leonard Cohen, You Want It Darker. On va poursuivre avec un artiste qui va participer à la Super Francofête, un événement dont on vous reparlera certainement. Voici Loud, Fallait y aller.

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1: Je consacre ma minute d'aujourd'hui à un auteur, compositeur, interprète américain que j'aime beaucoup et que je suis, j'ai envie de dire, depuis ses tout débuts, mais ce serait un peu prétentieux de ma part, tant ce jeune homme a commencé tôt. Connor Oberst, l'homme qui est derrière plusieurs projets musicaux, mais dont la principale incarnation musicale s'appelle Bright Eyes. Il a commencé à l'âge de 14 ans et de façon quasi professionnelle, il a commencé à lancer des chansons à l'âge de 14 ans. Les articles qui parlaient de lui à l'époque le décrivaient toujours comme l'enfant terrible de la musique indie pop, le nouveau Dylan de sa génération, parce que oui, très très tôt, on s'est mis à dire que Connor Oberst était un artiste vraiment d'exception. Les comparaisons avec Dylan, c'est toujours un peu forcé, un peu exagéré, mais il y a quelque chose de vrai là-dedans. Je vous en parle parce que j'ai eu l'occasion de passer une heure avec lui. J'exagère, c'est pas vrai, je l'ai pas rencontré. J'aimerais beaucoup rencontrer Connor Oberst, mais c'est pas moi, ce sont les gens du New York Times, en fait, du fabuleux pop, balado qui s'appelle Popcast, qui est animé par John Caramanica et Joe Coscarelli. Et dans ce balado, en fait, on fait en général une espèce de portrait de ce qui se passe dans la musique actuelle. Et là, Bright Eyes est revenu avec une nouvelle chanson. Et on en a profité pour faire une entrevue de fond avec Connor Oberst et revenir justement sur ce que ça représente de commencer si tôt dans le milieu de la musique. Il a pas seulement été actif au niveau de la création

Connor Oberst, puisqu'il a fondé son propre label qui s'appelle Saddle Creek. Et il a, pendant quelques années, en fait, mis la petite ville d'Omaha, Nebraska, ben, petite, pas si petite, sur la carte de l'indie rock. C'est devenu une capitale du cool, ce que personne n'attendait. Et Connor Oberst se livre vraiment de façon très, très franche dans cet entretien d'une heure dans lequel il parle, en fait, de ses problèmes de dépendance, du fait qu'il est passé très, très proche de l'abîme et il en est revenu. Et grâce à la musique, évidemment, c'est ce qui le porte. Il revisite cet été, en fait, deux de ses albums qu'il joue en intégralité. Mais comme il l'explique dans cet entretien, il dit, moi, je joue avec plusieurs musiciens différents et c'est difficile pour moi de me tenir à quelque chose pendant très longtemps. En tout cas, je suis vraiment heureux de voir qu'il est toujours aussi actif, toujours aussi créatif et complètement en marge des préoccupations des pop stars de son époque. Il a l'air de quelqu'un qui est revenu de tout. Malgré son jeune âge, il en a vécu des existences et il a cette espèce de détachement qui est absolument fabuleux. Il ne connaît rien de ce qui se passe dans le milieu de la pop actuelle et il continue de faire ses trucs qui sont très personnels, très emo. Vous allez entendre aussi une voix un peu dramatique. Moi, je vais vous faire jouer un extrait d'une chanson que j'aime beaucoup, qui vient de son album Lifted. C'est l'album qui l'a amené à une plus grande popularité et ça s'appelle Method Acting. 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

Les Hey Babies avec Look at Me Now, c'était précédé d'un classique de Beau Dommage, Le Pic-Bois, une chanson qui me fait toujours sourire, je l'aime beaucoup. Dans les prochaines secondes, vous entendrez Handsome Ellie, mais tout d'abord, voici Laura Gagné avec Cœur.

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1: Montmartre, non, ce n'est pas la partie touristique de cette émission. Je ne vous donnerai pas mes meilleures adresses dans le 18e arrondissement, le fameux quartier d'Amélie Poulain à Paris. Non, Montmartre, c'est le nom d'un projet musical qui, à l'origine, était un duo formé d'Hugo Lab et d'Alex Henke. Ils se sont fait remarquer par leur remix. D'abord, de façon non officielle, ils ont repris des titres d'Adèle et de Daft Punk. Et par la suite, ils sont devenus de véritables remixeurs en demande par des artistes comme London Grammar ou encore le groupe The Kooks. Et en 2014, ils ont frappé un grand coup, en fait, Montmartre, avec une reprise d'un classique de Bob Marley, Is This Love, une chanson qui cumule à ce jour 115 millions d'écoutes sur les plateformes de diffusion en continu. Ce n'est pas rien. Il y a un premier album qui est paru pour Montmartre en 2016. Et autour de 2021, Alex Henke décide de quitter le navire et Montmartre devient le projet solo d'Hugo Lab. Et là, il va entrer dans une période extrêmement créative et il va favoriser, en fait, le format du single ou encore des micro-albums ou des mini-albums plutôt que de se lancer dans de longs projets. Ce qui fait que lorsqu'on regarde, en fait, sur les plateformes d'écoute, la discographie de Montmartre, on voit vraiment des dizaines et des dizaines de singles qui paraissent au rythme d'environ 5 ou 6 par année. Il y a toujours des collaborations, des featuring, en fait, dans le travail de Montmartre, avec des artistes vraiment très diversifiés. On parle de John Baptiste, Joris Delacroix, Zaz et Jennifer et plusieurs autres. Et Bon Entendeur. Et comme Bon Entendeur distingue par ses reprises de grands classiques de la chanson française, on retrouve ça également dans le travail de Montmartre. Vous allez l'entendre d'ailleurs dans la chanson qui suit. C'est un remix qui va faire grincer des dents les puristes de la chanson française, mais qui va peut-être permettre à de jeunes générations de découvrir le travail du grand Charles Aznavour. Voici donc cette reprise très rythmée de son classique

Il s'est fait découvrir, comme tant d'autres artistes, via ce qu'on appelle en France une télécrochet, ces émissions de télé-réalité, un peu concours, un peu performance, Star Academy, bien sûr, qu'on a bien connu ici. Et Ulysse baigne dans le monde du rock depuis longtemps. En fait, il est un grand fan de la musique que son père lui faisait écouter. Et on devine avec les groupes qui sont nommés que son père appartient à la génération X, probablement un vieux X, qui aimait The Police, U2 et les Red Hot Chili Peppers. Ça l'a donc mis sur sa trajectoire, quoiqu'Ulysse a vraiment un côté pop beaucoup plus développé. Et il est, on le découvre en écoutant la plupart de ses chansons, très ancré dans son époque. Il y a même des éléments de rap qui font leur apparition dans sa musique. Donc, Star Academy, ça se passe en 2024 pour lui et ça lui permet évidemment d'accéder à des tournées monstre. Et ça, c'est toujours bizarre pour des artistes qui sont en début de carrière de connaître un immense succès grâce au pouvoir de la télé. Et par la suite, il faut recommencer et se remettre à travailler pour faire monter sa propre carrière. Ce qu'il va faire en 2025 avec le mini-album Le Rêveur du Bal. Ça va vraiment connaître un grand succès en France. Plusieurs millions d'écoutes sur les plateformes de streaming. Et là, il y a une nouvelle chanson qui est arrivée il y a quelques semaines à peine, qui s'appelle Mes rêves. Ça a été précédé d'une autre que on va vous faire jouer à l'instant et qui s'appelle Si demain. Voici Ulysse.

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1: Découverte qui nous vient de France, plus précisément de la ville de Marseille. Il s'appelle Ulysse, tiens, qui est un nom à la mode ces jours-ci, avec le fameux film de Christopher Nolan. Ulysse a 26 ans et

Wolf Parade avec Shine a Light, c'est un extrait de l'excellent album Apologies to the Queen Mary qui est paru en 2005 et qui est, à mon avis, probablement l'un des meilleurs albums pour résumer la scène indie rock du début du millénaire à Montréal. Et un disque qui connaît un regain d'intérêt en raison de l'inclusion d'une pièce I'll Believe in Anything sur la bande originale de la série Heated Rivalry. On va poursuivre en musique avec Eva. Voici Sur la piste.

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1: On vous parle aujourd'hui de Joseph Sarenès, artiste québécois, afro-autochtone, moitié Wendat de la communauté de Wendake, moitié guinéen par son père et 100% québécois, je dois le dire. Il a d'ailleurs participé à la fête nationale du Québec. Grand spectacle sur les plaines d'Abraham devant 65 000 personnes. Il faut rappeler aussi, pour la petite histoire, que Joseph a été révélation Radio-Canada en 2023. Et on a appris récemment qu'il avait obtenu une prestigieuse résidence d'artiste à la Cité internationale des arts de Paris, où il va pouvoir créer aux côtés de d'artistes provenant des quatre coins du monde. Je pense que c'est une étape importante dans la carrière de cet artiste très très intéressant qui mélange et fusionne plusieurs styles, mais qui puise dans ses origines diverses. Pour lui, la danse est fondamentale. Ça se voit d'ailleurs dans ses spectacles. On voit régulièrement des danseurs autochtones et des danseurs africains. D'ailleurs, si vous voulez le voir sur scène, il participera au spectacle L'été de mes chansons le lundi 17 août prochain à Québec. On en reparlera d'ailleurs. Et la nouvelle chanson qu'il nous a offerte tout récemment s'appelle Villains Everywhere. Je pense que c'est une très belle manière de découvrir son univers musical. Voici donc Joseph Sarenès.

Corneille qui nous amène presque à 11h30, ce qui veut dire que nous amorçons la dernière demi-heure de cette émission de l'Effet Pogonate, durant laquelle on aura la rencontre entre deux des plus grandes divas de la pop. J'ai nommé Madonna et Kylie Minogue.

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1: Il y a au sein de l'équipe de l'effet Pogonat beaucoup de fans de pop. Et en termes de pop, quoi de mieux que les véritables reines que sont Madonna et Kylie Minogue, deux femmes qui ont vraiment, vraiment marqué l'histoire de la musique. Madonna avec un tout petit peu plus de succès que Kylie Minogue, mais Kylie est aussi une véritable légende. Et les deux vraiment ont souvent flirté avec la musique dance. Elles sont de véritables icônes et on a peine à croire que c'est la première fois qu'elles collaborent ensemble, alors qu'elles ont pour Madonna 67 ans et Kylie Minogue 58 ans. Elles sont encore très, très pertinentes, ces deux artistes, à notre avis. C'est la première fois qu'elles collaborent. C'est pas tout à fait vrai. En 2024, les deux s'étaient retrouvées sur scène pour reprendre I Will Survive de Gloria Gaynor et elles ont décidé de poursuivre l'aventure en travaillant ensemble sur une chanson qui s'appelle Love Sensation, qui apparaissait déjà sur le plus récent album de Madonna. Mais là, c'est un remix. Il y a deux versions, en fait, la version longue de 6 minutes. Vous allez entendre donc le radio edit, comme on dit dans le jargon, de cette chanson, qui est à peu près la moitié de la durée, mais qui a quand même énormément, énormément de punch. C'est donc, je le disais, le meilleur de ces deux artistes réunis ensemble. Je pense que c'est plus que la somme de ces parties. Voici Madonna et Kylie avec ce futur succès, peut-être, Love Sensation.

0: Et c'est avec Ariane Roy que se termine cette émission de l'effet Pogonat. C'était I Want Your Body. Comme on le fait presque chaque jour, c'est le temps d'accueillir Fabiola Nirva Aladin.
1: Coucou.
0: Qui est déjà prête pour embarquer dans son manège. Et chaque fois que j'essaie de lui tirer les verres du nez, de lui dire qu'est-ce qu'il y a dans ton émission, elle me dit, oh, on va parler d'une cosmonaute russe. Finalement.
1: Exactement.
0: Ah bon? Mais c'est vrai, tu vas parler.
1: Oui,
0: de...
1: je vais parler de Valentina Tereshkova. Là, je l'ai nommée pour une fois. J'espère que vous êtes contents.
0: Mais ça ne nous en dit pas plus sur ce que tu vas nous dire sur elle.
1: Exactement.
0: Bon, restez à l'écoute pour en savoir plus. Et moi, je vous donne rendez-vous demain, 9h, pour un autre Effet Pogonat. Excellente journée sur ICI Musique. Ciao tout le monde.
1: C'est mercredi, tout le monde, et on continue notre épopée musicale avec le manège de Fab. En ma compagnie, Fabiola Nirva Aladin, ça me fait très plaisir de vous retrouver partout au Canada. Je repense à ce qu'on a vécu ensemble à Winnipeg et me voilà déjà nostalgique, même si ça fait moins d'une semaine. Ou peut-être que c'est l'effet de l'univers singulier de Joseph Carré qu'on entend. Magique, hypnotique, c'est le titre, et c'est ce qui caractérise, oui, aussi bien sa création. Je vous souhaite un mercredi tout aussi magique qu'hypnotique. Bon manège, tout le monde.

jolie voix de Lara avec beaux yeux. Comme ça fait du bien. Allons écouter maintenant cette nouveauté estivale, j'ai envie de dire, celle de Kid Francescoli. Peut-être que je vieillis, mais moi, je trouve qu'à 24 ans, cet artiste-là, c'est juste un petit bébé.

Ah, que ça fait du bien. On va l'écouter, Peter, que j'ai découvert trop récemment. Et on retourne dans le passé, dans son deuxième album, écoutez Venus.

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On était habitués au Pierre-Lapointe Orchestral et un beau jour de 2018, il nous a surpris. Avec ton corps est déjà froid, ça me plaît encore. Et là, on va aller groover de façon bien sensuelle avec Anorak. Ça fait du bien cette chanson-là, accompagnée de Sarah Maison. On écoute ensemble « Gang ».

puis avec Turning My Back, une chanson de 2009 quand même que je suis ravie qu'on puisse réécouter ensemble. Et là, on va l'écouter Thierry Larose. Thierry Larose qui nous propose une série de spectacles à partir du mois d'octobre jusqu'en mai 2027. Là, un peu partout au Québec, on n'a pas de raison de ne pas aller voir cet homme-là en spectacle. Et là, on l'écoute ensemble avec Si j'avais un clou.

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Professeur avec un souvenir pigeon de l'album Crash de 2022. Et en termes de douceur, on est servi aujourd'hui avec une belle découverte pour moi, le collectif 1515. C'est en mars dernier, en fait, que ce groupe-là nous dévoile un premier album après avoir partagé deux EP en 2020 et en 2022. On va écouter ensemble un hommage aux racines de certains membres de ce collectif-là. On est dans la culture de Tahiti. Ce que j'aime dans le morceau qu'on vous offre aujourd'hui, c'est ce mélange de profondeur et de légèreté tel que ce qu'on retrouve dans la nature qui nous entoure. Les musiciens du groupe, eux, définissent cette création-là comme des chansons climatiques et un moyen pour eux de faire rayonner leur culture. C'est pour ça qu'ils ont décidé de chanter en français, en anglais et en tahitien. Ce serait une langue qui serait trop peu parlée de nos jours à Tahiti. On est dans une espèce d'R&B avec des explorations électro sur fond de dance hall. Vous allez voir, c'est très riche et ça donne très envie d'explorer le reste de l'album qui s'appelle Marara. Ce serait le nom d'une île dans l'océan Pacifique en Polynésie française.

qui a été imaginé par les membres du groupe. Je vous en dis pas plus, je nous laisse porter. Écoutez ça, je vous dirais que c'est l'équivalent d'être les premiers à découvrir une plage cachée dans un pays loin du sien et d'en profiter avec un grand soleil. On écoute ça maintenant, c'est AFA du collectif 1515.

nous font remonter la pente de notre montagne russe musicale. Et là, on va continuer avec le quatuor Yin-Yin. Yin-Yin comme dans deux forces négatives qui cherchent la balance dans le débalancement. C'est ça qu'ils nous offrent. On écoute ensemble Dikao. Dikao.

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ou que ça brasse. J'espère que ça danse de votre côté ici, aussi, dis-je. Ici, au manège, on danse et là, on va l'écouter. Pasteur Lapé. Est-ce que vous saviez que Pasteur avait été une belle inspiration pour l'album Chiac Disco de Lisa Leblanc? On va aller les écouter un à la suite de l'autre pour voir si c'est vrai.

pour Lisa Leblanc. Les chances que j'écoute Chiac Disco beaucoup, beaucoup dans les prochains jours sont très élevées. On dirait que de réentendre ça, ça m'a donné envie de plonger dans l'album. Et il y a une chanson qui m'est revenue récemment, c'est celle du duo de musique électronique Computer, que peut-être vous avez connu sous leur autre nom, parce qu'ils ont été aussi I Start Counting et Fortune 5. C'est une chanson sur Valentina Tereshkova. Qui est cette femme? En fait, c'est un modèle pour nous toutes, puisque c'est la première femme à être allée dans l'espace à l'âge de 26 ans. Valentina Tereshkova. Ce nom-là devrait être sur toutes les lèvres, et c'est ça qui a motivé le groupe à écrire cette chanson-là. Ils se sont dit, comment est-ce que ça se peut qu'on vive nos vies sans connaître cet astronaute russe-là? Et la chanson m'a marqué parce que c'était à l'époque où je tournais le film Viking de Stéphane Lafleur en 2022. Vous savez, ce film dans lequel des individus ont appliqué pour participer à un programme spécial, recréer les dynamiques de groupe d'une équipe qui était dans l'espace pour pouvoir prévenir les problèmes qui pouvaient se passer dans cette dynamique-là. Et j'ai écouté cette chanson-là en boucle. C'est une chanson qui nous permet de se vautrer dedans ou de danser minimalement. C'est électro, c'est doux et c'est grand tout à la fois, tout comme Valentina. On écoute ça, Computer.

variété musicale disponible dans cette vie. On passe de la grande Jeanne Masse au tout jeune El Grande Toto, accompagné de Charlotte Cardin. Un bon duo sorti le mois dernier, c'est Paradis.

français. Et là, on va aller écouter Guts, ce producteur et compositeur de hip-hop et de funk, qui était même membre d'Alliance Ethnique, qu'on va aller écouter juste après. Mais là,

Ce que j'entends, c'est une grande fête musicale à laquelle j'aurais tellement voulu participer. Mais là, j'ai pas le temps. J'ai une découverte à partager. C'est Domi et J.D. Beck, deux jeunes artistes de jazz qui se sont rencontrés par hasard à l'Association nationale des commerçants de musique. Ah, allô, ça va? Oui, tu vas super. Et là, ensuite, ils se sont recroisés nul autre à endroit qu'au party d'anniversaire d'Erica Badu. Et là, à partir de là, ils se sont mis à travailler ensemble et tout s'est enchaîné. Le fait d'être signé par le label d'Anderson Paak et de nombreuses collaborations marquantes, dont celle qu'on va écouter ensemble aujourd'hui. Que ce duo-là ait eu deux nominations aux Grammys a tellement de sens. Ils ont sorti un nouvel album il y a quelques semaines qui s'intitule Who Asked? Ce à quoi j'ai envie de répondre, ben tout le monde, les gars, tout le monde a demandé un nouvel album. Et là, ce qu'on va entendre provient plutôt de leur album Not Tight de 2022. Et ça crée instantanément une ambiance décontractée, tellement confortable. Là, je veux pas apeurer personne, mais c'est le genre de chanson qui donne presque hâte à l'hiver pour se réchauffer le cœur avec ce morceau-là dans lequel on entend les voix d'Anderson Paak, de Snoop Dogg, de Busta Rhymes. Ça s'en va directement dans ma bibliothèque musicale quotidienne grâce à Domi and J.D. Beck. On écoute ensemble Pilot.

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se poursuit. Et là, je suis très excitée de ce qu'on va écouter parce que mon enfance a été bercée par ce groupe. C'est dansant, c'est fun, c'est complètement Haïti chéri, j'ai envie de dire. Tabou Combo, un groupe qui est sur scène depuis 1968. Vous me direz, est-ce que ce sont toujours les mêmes membres? Non. Quand on va sur le site web du groupe, on voit toutes les personnes qui ont fait partie de ce grand orchestre. On écoute « Tu as volé ».

Catherine Souffron, alias Cat Darbo, qui nous offrait Out of Place. Chanson qu'elle a faite avec Impasse, membre en règle de Mozaïen, mais dont la réputation n'est plus à faire pour sa carrière solo et toutes les collaborations qu'il a faites dans les dernières années. Allons l'écouter avec Légendaire.

0: Comme ça que ça se termine le manège de Fab en ce beau mercredi. Et là, si vous ne pouvez pas regarder l'heure, sachez qu'il est l'heure où je me retrouve devant Nicolas Ouellette. Bonjour.
1: C'est le nombril de la semaine.
0: Oui.
1: Première chose à dire. Deuxième chose à dire, c'était toute une toune de buzzé là, avec laquelle tu nous as fini ça, cette émission-là.
0: Fab. Rien de trop grandiose pour les auditeurs.
1: Ça disait hi, hi, hi.
0: Exact. Est-ce qu'il va y avoir des chansons de ce type dans ton émission ou tu es trop pur, Nicolas?
1: Il n'y a que ça. Que de la fraîcheur, que des chansons légères qui nous amènent vers le septième ciel, voire la stratosphère.
0: Wow.
1: Un nouveau son, Fab, tu le sais très bien. Mm-hmm. Plein de belles choses à venir dans la prochaine demi-heure. Entre autres, la nouveauté de Naomi avec Slim qui est extraordinaire, Hershey Kiss et Robbie Damien, je sais qu'il y a plein de gens qui l'aiment, entre autres. Mais ça, ce n'est que deux de 40 chansons qui vont jouer aujourd'hui à nouveau ça.
0: Mais quelle chance d'être aussi bien accompagné pour écouter toute cette bonne musique. Nicolas, je te passe le flambeau,
1: merci.
0: Je te rends les auditeurs. Prends-en bien soin comme tu sais si bien le faire.
1: Mm-hmm.

C'est parti. Hershey Kiss avec Naomi et Slim. C'est la nouvelle chanson. Si vous n'avez pas vu passer ça sur les réseaux sociaux, c'est l'heure de la découvrir. La première à nouveau.

1609-1609, si vous êtes dans les Maritimes. Il se passe plein de belles choses dans le studio 3 en ce moment à Radio-Canada à Montréal. Des devinettes et surtout de l'excellente musique. Écrivez-moi que je peux vous saluer sur les ondes nationales, vous accueillir dans le Club Nouveau Son. On est ensemble tous les après-midi. 514-980-7667. 514-980-7667. Vous entrez ça dans vos petits contacts sous Nouveau Son et vous m'écrivez tous les jours, s'il vous plaît. Peut-être qu'il y a des gens avec qui vous êtes en ce moment qui méritent des salutations. Je m'en occupe en ce mercredi, en ce nombril de la semaine. Vous allez être traîné un jour de tous mes sobriquets pour les jours de la semaine. Vendredi, jeudredi, maintenant le nombril de la semaine, on s'en tirera pas. Fake air ici, et reste là.

cette chanson, ça s'appelle Chiriri. Un nouveau son. On reste dans cette génération avec Tefo, HL. La chanson s'appelle Always Music. Un nouveau son sur Ici Musique.

0: nouvelle chanson de La Laramie, ça s'appelle Tabou. Un nouveau son.
1: Un, deux.
0: Ouh, on change de registre. Deux, Simon Larose vient de sortir un tout nouveau projet qui s'appelle Ned Effing Braden. On trouve toute la signature qui nous avait appris à apprivoiser avec Z Bambou, mais en mode plus délicat, plus folk, mais toujours avec les textes, la poésie, le sens narratif de Simon Larose après presque 6 ans d'absence de toutes les plateformes et de la scène musicale, je dirais. Il est de retour. Ça, c'est un très, très bel exemple de ce qu'il fait sur ce projet. C'est la chanson-titre de son EP. Ça s'appelle Ned Effing Braden. Un nouveau son.

On en prend toujours une pour se nettoyer l'âme. Aujourd'hui, c'était celle-ci. Simon Larose avec Ned Effing Braden. C'est le nom de son EP, si vous voulez aller écouter ça, sur votre plateforme d'écoute en ligne favorite. J'ai dit plateforme, non, ça fera pas de rigueur. 47 ans.

0: 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Au retour, chanson de Lydia Kepinski, de NTO, de Benzo Lameo, qui est Mélodie, qui est notre son de la...
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c'est le nom du nouvel album de Lydia Kepinski. C'est là que ça va sortir dans un peu plus d'un mois. On l'attend avec impatience, ça va être là-dessus, cette chanson qui s'appelle Vivante. Un album qui va nous emmener, si on se fie aux extraits qui sont sortis jusqu'à maintenant, sur les planchers de danse. Salutations à Émile qui nous écoute en ce moment à Portneuf. Il dit, peux-tu saluer mon père Jean-Pierre, Jean Vianney? Il écoute toujours ton émission, on l'écoute ensemble en ce moment pendant qu'il me fait une descente d'escalier sur mon balcon. Ça, c'est gentil. Il dit, c'est un papa présent et aimant. Et bientôt, grand-papa, pour une cinquième fois. Il dit, je suis sur un bord d'accoucher de mon premier enfant. Pardon, j'ai dit Émile, mais c'est Émilie. Salut, Émilie. Félicitations pour ce cinquième beau. Non, pour ce premier enfant, le cinquième de la famille. Il n'y a rien qui va en ce moment avec ce message. Mais Émilie et Jean Vianney, je vous salue. NTO ici, fier du Mac Club.

Melchior Di Macchia de NTO. Merci pour votre soutien. Il y a Stéphanie qui m'a écrit trop drôle. Émilie est son premier enfant, le cinquième de la famille. Tu me fais rire. Toi, t'avais compris, pas moi. C'est pas grave. On y est arrivé. C'est ça l'important. Émilie, d'ailleurs, m'avait écrit. Elle dit, c'était parfait, merci. Mon père a le grand sourire. Vous voyez? Effort minimum, résultat maximum. C'est ça, le nouveau son, c'est pas vrai. Pour rester une blague. On a un son de la semaine que vous entendez tous les jours cette semaine. Gracieuseté Benzo Lamello, nouvel artiste pour nous dans le catalogue. C'est vraiment du très, très bien fait. Un peu de bravado, bien caractéristique au hip-hop. Voici Papa Tizen.

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Relativement récente pour Kitsch Krieg. La chanson s'appelle Gut Genug. Ça veut dire tu es suffisant, tu es assez pour moi. Quelle magnifique chanson. Salutations à Alain qui nous écoute en ce moment. Salutations à Nancy aussi qui est branchée. Écrivez-moi un petit message, comme ça je peux vous saluer sur les ondes nationales. 514-980-7667. Je vous accueille dans le club. Soyez pas gênés, vous me laissez votre nom, je vous salue en retour. Ça, c'est une proposition du collègue Nicolas Lacasse, Joseph Lorange et Centre.

Ça, c'est la nouvelle sensation du rap français. Ça s'appelle Darling Chouchou. Cette chanson, c'est Abeille. Si vous allez faire un tour sur les réseaux sociaux, il y a cette fameuse plateforme qui s'appelle On The Radar. Très populaire, entre autres, à New York et maintenant en France. Et il est allé faire cette chanson qui s'appelle Abeille, telle que précédemment stipulée. Lin Lin, chaque fois qu'on l'a fait jouer, il y a des réactions positives pour cet artiste. On la décrit comme une rappeuse, mais elle est bien plus que ça. On est dans le

C'est bien moi. À 16h, 17h, vous êtes dans les Maritimes, c'est nouveau son. On recommence une deuxième heure, j'espère que vous allez bien. Bienvenue à celles et ceux qui viennent de se brancher. Re-bienvenue à celles et ceux qui sont avec moi depuis les tout débuts. Vous savez quoi faire si vous êtes des habitués de nouveau son. Si vous êtes nouveau, nouvelle, voici. M'écrivez un petit message avec votre nom, peut-être les noms des gens avec qui vous êtes, ce que vous faites en écoutant Nouveau Son, d'où vous êtes. Et en échange, je vous accueille dans le club Nouveau Son et je vous salue sur les ondes nationales. Ça va être une demi-heure d'énergie ici qui commence avec O'Flynn de son album Kairos. Voici Ashiko à Nouveau Son.

Maintenant, producteur O'Flynn. J'ai découvert à travers la musique de Barry Can Swim. Depuis, je ne peux m'en passer. Nouveau projet Kairos, K-A-I-R-O-S, sur lequel se trouve cette pièce qui s'appelle Achico. 16h04, 17h04 si vous êtes dans les maritimes. Salutations à Chantal qui m'a écrit. Dialo, Nicolas, on t'écoute de notre chalab Baie-Saint-Paul. La musique est bonne. C'est pas Chantal, c'est Pat et Marie. Salutations à vous deux. Salutations à Sandra. Elle dit merci de m'accompagner dans mes déplacements en voiture. Elle dit pour aller chercher ma fille à l'aréna et l'amener en cuisine pour travailler. On danse. Vous allez pouvoir continuer à danser. On est pas mal dans ces zones-là pour la prochaine demi-heure. Ça devrait vous plaire. Salutations à toutes celles et ceux qui écoutent en ce moment. Laissez-moi un petit message. 514-980-7667. 514-980-7667. Ou encore mieux, vous allez sur l'application Radio-Canada Audio, vous ouvrez ça. Vous allez voir, il y a un visuel de nouveau son avec une petite bulle, comme dans une bande dessinée, un phylactère. Vous cliquez là-dessus, ça va vous permettre de m'écrire de la façon dont vous le souhaitez. Formulaire, courrier électronique ou messagerie texte. Vous laissez votre nom, ce que vous faites, d'où vous êtes. Et en échange, je vous salue. Vous faites partie intégrante de cette émission qui est nouveau son. Sans vous, il n'y a pas d'émission et il n'y a pas de plaisir. Cali Technis. Elle nous a offert toutes sortes de propositions musicales dans les dernières années. On la connaît d'abord et avant tout comme une artiste R&B originaire de Montréal, d'origine grecque. Et je le dis parce qu'elle chante dans sa langue sur cette chanson Cosmos, qui est un hybride de house et de jazz. C'est aussi le nom de ce EP.

sur les nouveaux sons. Merci d'apporter du lumineux dans cet après-midi pluvieux. C'est notre plus grand plaisir, surtout ma plus grande mission. 514-980-7667 pour me donner de vos nouvelles. Je vous salue en retour.

Pool Party Super Plage avec sa grande collaboratrice et amie Virginie B. Un nouveau son sur ici musique. Il y a Louis qui m'a écrit. Cap des Rosiers, Gaspé, il dit c'est venteux mais ensoleillé. Je suis en train d'installer un haut vent. Il dit qu'est-ce qu'on peut pas faire pour ma douce Nicole. L'amour, ce que ça nous fait faire. Salutations, mon cher Louis. J'attends de vos nouvelles. Bulle de conversation sur Radio-Canada Audio ou au 514-980-7667. Zone Maille, mis sur mon radar par le collègue Nicolas Lacasse. Voici Briquet.

Son My briquet collègue de son projet Granita. C'est dit quand elle écrit, elle pense beaucoup à ses copines. Probablement un de mes albums préférés de l'année jusqu'à maintenant. Music, fashion, film. Charlie XCX dans toute sa splendeur. Camera.

Alphonse Bizarion de son album Tom, ou la trajectoire du Perséide Mr. Freeze au Valium. On être à Sainte-Brigitte-de-Laval ce vendredi et à Victoriaville ce samedi si vous êtes dans ces coins de pays.

0: un des bons concerts que j'ai vu dans les derniers mois, cette Kelly Topper. Elle était de passage à Montréal, au Ritz PDB, toute petite salle. Ça a permis de voir tout son talent vocal, son charisme, cette agilité dans la soul. Tennessee Heat.
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très bien exécuté en matière de pop-rock. Elle s'appelle Mary J. Oops, de son EP. Le rose, c'est Has-Been. Elle a lancé ça à la mi-juin. Salutations à Catherine qui nous écoute en ce moment. Elle dit, si on fait des boîtes pour déménager vendredi, j'ai hâte d'écouter nouveau, sans les pieds dans ma piscine. Elle dit, si je peux avoir une autre chanson pop dans ce style, elle a aimé Pool Party, c'est pour ça qu'elle me demande ça, pour continuer à faire mes boîtes. Ce serait fabuleux. On en a quelques-unes dans les prochaines minutes pour toi, ma chère Catherine. 514-980-7667 pour me donner de nouvelles. Vous me laissez votre nom et je vous salue en retour. Bouclé!

sur la Costa Blanca dans le sud de l'Espagne. Je profite de l'ambiance. Il dit grand fan d'ici musique et nouveau son depuis longtemps. Merci, salutations mon cher. Bon voyage. Cet artiste est pour toi. Aaron Pfeiffer, collaboration avec Rampa. Bouclé!

Il y a Bruno qui trouve qu'on est en feu ce soir. Ça fait plaisir de lire ce message. Et ça se poursuit. Avec Bless. Loin du feu. Rêve de glace.

ce petit brûlot de Elle en été qui s'appelle Cookie, c'est sa plus récente chanson. Pour l'artiste française, elle fait la part belle à ce pop rock. Très affectionné en ce moment sur la scène francophone, et ce n'est pas pour me déplaire. 16h46, 17h46, si vous êtes dans les Maritimes, salutations à Amélie et Pat qui nous écoutent en ce moment. Ils disent « Allô Nicolas, merci de nous accompagner dans cette fin d'après-midi orageuse en direct du chalet à Portneuf. Ta musique, les éclairs et le tonnerre, toute qu'une symphonie. J'aime ce que je lis. » Une quinzaine pour m'écrire. 514-980-7667. Beau Léon, à nouveau son.

2-2-2, Voléon, de son EP homonyme. Il est sorti au mois de juin, 3 chansons sur ce EP, celle que vous venez d'entendre, Fait comme si, que vous avez déjà entendu un nouveau son, et aussi Weird Vibes, femme sonore, indie pop rock, parfaite pour accompagner cette fin d'été qui n'est pas encore finie, plus d'un mois encore à l'été, je tiens à le préciser. Jus, grosse symphonie là-dessus, tout en mouvement, dehors la révolution nous ressemble.

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J'espère que vous allez bien. C'est Félix Bédéfossé au microphone. Bienvenue à l'heure vinyle. Une émission qui s'intéresse aux musiques qui ont vécu et survécu sur disque vinyle. Une émission aussi qui veut faire des ponts entre les générations. Et aujourd'hui, on va même se demander si l'un des artistes les plus légendaires du Québec, Robert Charlebois, a enregistré une chanson de rap. On a fait une petite trouvaille sur disque, là, puis on va soumettre ça à votre attention au cours de l'émission. Aussi, on a peut-être trouvé la chanson Soul qui a inspiré Kiss de Prince. Ça aussi, on va avoir besoin de votre avis là-dessus. On parle rare aujourd'hui, on a du Michael McDonald. On va vous proposer du gospel ontarien avec beaucoup de soul via le groupe Ocean sur vinyle. On va rendre hommage à Joe LaGreca. C'est un important réalisateur, producteur, compositeur de la scène disco montréalaise qui malheureusement nous a quittés récemment.